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0: Bonjour à tous. Je voulais dire bonjour à toutes et à tous, mais bon, c'est l'habitude et on vous souhaite déjà la bienvenue dans le live matin info des vacances. Nous sommes le jeudi 27 août 2026 et comme à nos habitudes, on va vous accompagner avec bien sûr toutes les formations comme il faut. Bonjour Nicanor.
1: Bonjour Lynn.
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1: C'est l'heure de votre journal, mesdames et messieurs. Bonjour à toutes et à tous. Au sommaire, ce jeudi, les candidats non remboursés des concours administratifs invités à se présenter à la direction des concours. La Côte d'Ivoire et le Mali adoptent définitivement le tracé de leurs frontières communes. Et à l'international, une cyberattaque expose les données de 70 000 agents de sécurité marocains. Le directeur général de la fonction publique invite les candidats aux concours administratifs de session 2025 et 2026 dont les concours ont été déprogrammés et qui n'ont pas reçu le remboursement des frais d'inscription engagés à accomplir les formalités nécessaires auprès de la direction des concours. Cette annonce intervient alors que le ministère vient tout juste de clore la session 2026 avec la proclamation des résultats des concours administratifs le 21 août après les épreuves écrites les 11 et 12 juillet. Réunis à Bamako du 21 au 25 août, les experts ivoiriens et maliens ont adopté par consensus le tracé définitif de leurs frontières communes ainsi que l'avant-projet du traité de délimitation appelé à l'entériner. Cette quatrième réunion de la commission technique mixte de matérialisation de la frontière fait suite à la mission de reconnaissance technique conduite du 12 au 19 avril dans la zone de Pogo en Côte d'Ivoire et de Zégua au Mali. Un travail engagé depuis 4 ans qui avait déjà permis de valider 90% du tracé des juin dernier. La signature officielle du traité par les deux gouvernements est attendue avant la fin de l'année avec le déploiement des opérations de démarcation et de bornage sur le terrain. Le conseil du café cacao multiplie les tournées de sensibilisation à travers le pays, de Bono à Odienné en passant par Gagnoa et Jacquesville pour préparer les producteurs à l'entrée en vigueur obligatoire de la carte du producteur fixée au 1er septembre, date d'ouverture de la campagne principale de commercialisation 2026-2027. Ce système national de traçabilité déployé depuis 2019 permet de suivre chaque sac de cacao depuis la plantation jusqu'au port d'embarquement via un terminal de paiement qui scanne la carte avant tout règlement désormais dématérialisé par Mobile Money. Plus de 1,2 million de producteurs ont été recensés à ce jour, dont plus de 900 000 ont déjà retiré leur carte sur plus d'un million de cartes déjà éditées. En région au Maroc, le groupe de pirates informatiques Jabarout a diffusé le 24 août sur Telegram une base de données présentée comme contenant les noms, dates de naissance et numéros d'identification de plus de 70 000 agents de la Direction Générale de la Sûreté Nationale et de la Direction Générale de la Surveillance des Territoires Marocains. Les hackers présentent cette fuite comme un cadeau adressé à l'Espagne en pleine tension diplomatique autour de l'enclave de Ceuta. Les services espagnols qui ont ouvert une enquête considèrent les documents comme authentique dans une première phase d'analyse. Cette attaque fragilise la réputation d'un appareil sécuritaire marocain, jusqu'ici jugé fiable par une vingtaine d'États africains, partageant du renseignement avec Rabat. Et le président de la transition guinéenne, Mamadi Doumbouya, a radié par décret lu lundi à la télévision nationale 173 militaires des forces armées guinéennes pour désertion, dont le commandant Michel Lama figure connu du coup d'État 2021. Et ailleurs dans le monde, pour terminer, une crue soudaine accompagnée d'un glissement de terrain a frappé mercredi la frontière entre le Népal et le Tibet, faisant selon les derniers bilans plus de 160 morts et plusieurs centaines de personnes portées disparues, dont de nombreux touristes étrangers. Merci de votre attention, c'est la fin de cette édition.
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0: Il est 7h06. Merci de suivre le Live Matin Info des vacances. On se retrouve à nouveau pour une nouvelle matinée, on va dire, pleine d'énergie, avec bien sûr le décryptage de toute l'actualité. Nicanor nous donnera le second point info.
1: Exactement. Bonjour, bonjour à toutes et à tous. Bonjour Lynn, bonjour Joseph.
0: Rebonjour Nicanor.
1: On est encore là ce matin, hein, on est à la porte du week-end, je le sens ce matin avec beaucoup de joie.
0: J'ai complètement oublié parce qu'il y avait un férié en fait, donc du coup, j'ai complètement oublié. Parce que si je parle, tu vas dire autre chose, c'est bon.
2: C'est ça.
0: Bon, on est très loin du week-end pour moi.
1: Je ne dirai rien, je ne ferai aucun commentaire, mais nous on aura l'occasion avec vous de vous partager les brèves nationales et internationales pendant cette émission et vous aurez l'occasion en tout cas de connaître tous les tenants et les aboutissants des informations d'ici et d'ailleurs.
0: Et moi, non, Joseph Cattier Premier, bonjour, comment
2: bonjour,
0: tu vas?
2: Bonjour Lynn, bonjour Nicanor, bonjour à tous les auditeurs, je vais super bien ce matin.
1: Tu dis quoi? Anissa comment?
2: Ah, c'est là.
0: Donc avec toi sera le moment culture.
2: Et effectivement, on aura Live Culture, notre rendez-vous quotidien. Bah, aujourd'hui, on va faire un très bon plan de vacances, on va parler du parc Azani. Donc restez jusqu'à la fin, ça sera aux environs de 7h25. Et ensemble, on va voyager comme d'habitude, même si aujourd'hui, je pense que Nicanor n'est pas encore prêt pour ce voyage, mais on va y aller quand même.
1: Bon, et puis, bah oui. Toujours en business class.
0: Tu vois que tu t'étais trompé, d'adversaire. Tu parlais tout à l'heure du pied dans le week-end.
1: C'est ça.
0: Et tu vois celui qui te dirige vers le week-end, c'est pas du tout moi.
1: Ce matin.
2: On va y aller, t'inquiète pas.
1: C'est business class.
0: Merci les gars. En tout cas, dans le dernier carré du temps aujourd'hui, on parlera civisme et le vivre ensemble. Ce sera entre 8h20 et 9h. 27 225 49 800. 80, c'est le numéro qu'il faut retenir afin de participer au sujet du jour. En attendant, chers amis, place à la titrologie.
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0: Première une ce matin, Fraternité Matin, reportage au CHU de Cocody, une journée au centre de médecine nucléaire. Et puis, le quotidien aujourd'hui qui tend vers, qui nous parle de la fonction publique, comment bousculer les idées reçues. On libellé le ministre de la fonction publique et de la modernisation de l'administration a lancé hier au hall du ministère la 5e édition des awards du service public. Et puis, notre troisième une vient de l'intelligent. Bunkani, 419 km et 665 milliards de francs CFA de routes et bitumes. Un libellé, un témoignage selon Yen.
1: Nous sommes avec le média Le Sursaut qui dit en titre « Les maladresses et contresens des services du ministre Adama Koulibaly, crise à la MACTA, en libellé, vaste opération contre les orpailleurs illégaux, portrait robot des vrais barons et les financiers intouchables ». Et à la fonction publique, en deuxième libellé, Anou Loto place le mérite au cœur de la 5e édition des Awards 2026.
2: Et que nous dit la régionale fonction publique 5e édition des Awards, donc les meilleurs agents bientôt distingués. Voici les 5 catégories en compétition et en libellé, on aura Mans, Nouvel Incendie, jusqu'à quand la série noire.
0: Et on va terminer cette revue de presse avec le journal Le Mandat où on parle agro-transformation, normes, commercialisation. La grande distribution, une jungle pour les PME locales en libellé, la galère des petits entrepreneurs. Ivoirien, Edmond Kouassi, DGA de Codinorme, la norme n'est pas une punition, mais un outil pour bien faire. Alors, ça a été hein, la titrologie, je vois que vous y plaisez quand même.
1: Bon, c'est normal, hein, ce sont les titres de la Côte d'Ivoire, qu'on ait des titres, en tout cas dans l'ensemble, qui traitent de l'information générale de la Côte d'Ivoire. C'est bien de les lire, c'est bien de donner un avant-goût.
0: C'est bien de les lire, mais il faut aller chercher les journaux.
1: Ah oui, bien
0: voilà,
1: sûr.
0: Voilà, il faut se rendre dans les kiosques et puis ou bien aller s'abonner voilà, sur les différents sites afin d'avoir l'information totale, ne restez pas sur les titres.
2: C'est ça.
0: Parce que les plus grands argumenteurs, les personnes qui aiment bien argumenter sur les sujets en général, ce sont ceux qui restent seulement sur les titres.
1: Oui,
0: il faut là l'information
1: généralement
0: totale.
1: Qu'on les voit même souvent avec les journaux
2: les
1: affichés.
2: Journaux,
1: les personnes qui sont arrêtées avec les bras derrière, qui attrapent les bras, ils lisent, ils vont jamais.
0: Est-ce que tu
2: ils
0: fais
2: ont,
0: pas
2: ils ont presque toutes les informations.
1: Mais quand ils vont argumenter, non.
0: Et ils finissent de donner l'information. Quand tu lis l'information en elle-même,
1: ça n'a
0: rien à voir.
1: À voir.
0: Alors, merci. C'était la revue de presse. On marque une pause musicale et on se retrouve juste après.
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0: Je vois bien Nicanor en train de bouger la tête. Tu aimes bien la chanson, tu aimes l'afrozouk, hein?
1: Oui, oui, en tout cas, tout ce qu'il y a comme chanson zouk, afrozouk, afrotrap, ce sont des chansons que j'apprécie beaucoup.
0: Mmh, afrotrap.
1: Oui, moi, si, il y en a.
0: Comment c'est quoi l'afrotrap?
1: C'est du trap mélangé à des rythmes africains.
0: Oui, ah d'accord, je connaissais pas.
1: Sinon, j'aime bien la chanson, en tout cas, voilà. Je pense que c'est l'occasion aussi de saluer les auditeurs.
0: C'est toujours l'occasion pour saluer, comme d'habitude. Oui, oui. Vas-y, fais tes spots.
1: Non, pas des spots. Hein.
0: Non, c'est de la reconnaissance, ils sont à l'écoute, donc il le faut, je te comprends.
1: Salutations à toutes les personnes qui nous écoutent chaque jour, vous qui êtes dans vos voitures, et je pense particulièrement à mon frère Israël Nawa. Israël Nawa, salutations à toi aujourd'hui, que Dieu te bénisse, merci pour ce que tu fais pour l'ensemble de notre communauté. Aussi, je pense particulièrement à Aurel Junior, c'est mon frère aussi, que Dieu vous bénisse, à toute notre clique, Liams, etc., Biaka, voilà. Merci beaucoup, chers amis, merci de nous écouter, que Dieu vous bénisse.
2: Alors moi, je salue particulièrement un auditeur de Depuis la Russie, voilà, c'est hier qu'il m'a... Mmh. Oui, Depuis la Russie, il m'a envoyé toutes les captures, il suit nos actualités, mais malheureusement, il ne peut pas appeler. Voilà, Franck Herman, si tu nous écoutes, ben, merci de ta fidélité et puis reste toujours Life Radio comme tu l'entends, quoi.
0: Franck Herman, tu peux toujours réagir sur la plateforme de l'émission. Il y a la page Facebook de Life Radio. Mm. Donc, tu peux toujours apporter ta contribution via les réseaux sociaux. On a la page Instagram et tout. Mm. On a le compte Instagram et tout. Mm. Alors, moi, je vais faire un coucou à une amie, une sœur qui est souffrante. Voilà, et Daniel Bousseau, prompt rétablissement à toi, et puis toute l'équipe se joint à moi pour te souhaiter une très bonne guérison. Voilà.
2: Ouais, bonne guérison.
1: Je pense que je signifie aussi qu'on a un site internet, donc vous pouvez aller sur liferadio.ci pour suivre nos actualités.
0: Merci beaucoup les amis, merci pour les spots, on attend ce que vous avez, ce que vous voulez, ce que vous cherchez, et puis vous faites les spots.
1: Quand tu veux ça pour toi, bon pour nous.
0: Allez, restez à l'écoute de la radio, l'émission continue.
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0: Il est 7h24 minutes et je sais pas si c'est parce qu'on parle culture qu'il y en a qui ont commencé à esquiver des pas de. C'est quoi, un poro? Il me disait en off que c'est vrai qu'on parle culture, il a envie de parler sport un peu. Tu as la permission, vas-y.
1: Oui, en parlant, j'ai voulu faire une dédicace solennelle et très importante et extraordinaire à un club des plus grands de ce monde, la Maison Blanche aujourd'hui. Franchement, pour le sacre qu'on a eu hier, 4-1 à la Madrid, Ina Damas, à tous les auditeurs qui suivent cette radio et qui soutiennent vraiment le Real Madrid. Que Dieu vous bénisse, beaucoup de bénédictions dans vos vies. Aux autres, vraiment.
0: Ne fais pas nos amis qui écoutent l'émission, qui sont de l'autre côté là, ils vont pas appeler.
1: Non, ils peuvent appeler, mais dans l'objectif et dans l'intention de se rapprocher du
0: Real
1: Madrid.
0: Parce que moi, ils connaissent pour moi déjà, donc voilà. C'est pas aujourd'hui que je parle de ça.
1: À la Madrid, Ina Damas.
0: Bon, je ne rentre pas dedans. Voilà, je n'ai pas pu suivre, mais je ne rentre pas dedans.
2: Encore mieux.
0: Toujours est-il que tu as mon soutien dans tes interventions sur la Maison Blanche.
1: Okay, very good.
0: Et d'accord, comme je le disais tout à l'heure, on l'a annoncé en début d'émission, l'instant culture, l'instant propre à maman, à nanan, voilà, Katché premier. Et il est en face, je ne sais pas ce qu'il nous réserve, mais bon, on sait que c'est toujours de très bonnes balades, c'est de très bonnes découvertes.
2: Alors, pour aujourd'hui, avant de commencer, hein, déjà Nicanor, on ne va plus partir en avion. Parce que ton club a gagné, oui. Je comptais t'acheter un billet.
0: Et André, ça te fait mal?
2: Oui, ça me fait très mal. Je suis Barça.
0: Ouh.
2: Ouais, je suis Barça. Donc quand j'entends ça, j'ai mal. Mais bon, c'est pas grave. Hein. On va annuler ton billet d'avion.
1: Finissons l'émission seulement.
2: Hey, je sens que ça va se gâter. Déjà, on annule ton billet. Je vais te mettre dans un car parce qu'aujourd'hui, on a un nouveau bon plan. Voilà, pour tous les amoureux de nature et de safari. Je sais que tu aimes bien la nature. Tu aimes bien visiter la forêt et tout ça. Donc, on va y aller ensemble. Je pense que Lynn, elle ira en business class comparé à toi.
0: Toujours.
2: Voilà. Donc.
1: Tu connais pas son club, c'est pour ça. Continuons.
2: Ah bon, on va voir ça après l'émission.
0: Même s'il connaît.
2: On va voir ça après. Mais pour aujourd'hui, comme je disais, bon plan de vacances. En fait, il existe un parc national où les éléphants, les buffles, les hippopotames et les chimpanzés cohabitent en toute liberté. Donc, je vous emmène aujourd'hui au parc national d'Azani. Donc, avant de vous donner l'itinéraire, on va faire un petit contexte. Le parc national d'Azani est érigé le 4 avril 1981 à l'initiative du président Félix Houphouët-Boigny lui-même dans l'idée de développer le tourisme vert dans le pays. Le parc s'étend sur environ 19 400 hectares. Certaines sources parlent même de près de 22 000 hectares selon les délimitations retenues dans la sous-préfecture de Grand Laou à l'embouchure du fleuve Bandama juste à côté de la lagune Ébrier. Et la particularité du lieu, c'est son environnement. Le parc est entouré de près de 60% d'eau entre savanes marécageuses, mangroves et forêts primaires. Un vrai carrefour entre terre et eau. Une autre distinction importante, le 27 février 1996, Azani devient le tout premier site ivoirien classé Ramsar, c'est-à-dire reconnu internationalement comme zone humide d'importance mondiale. Et depuis 2004, c'est l'Office ivoirien des parcs et réserves qui assure sa gestion et sa protection, notamment face aux risques de braconnage. On a une bonne nouvelle par rapport à d'autres destinations dont on a parlé récemment. Azani, contrairement à Mans ou Tabaoulé, est accessible pour une sortie à la journée ou pour un très chouette week-end si vous voulez prendre votre temps. Alors, si vous y allez, vous pouvez visiter le circuit fluvio-lagunaire en pirogue. Donc, c'est le moment fort de la visite. Le parc dispose d'un réseau fluvial navigable avec plusieurs affluents qui l'irriguent naturellement. Et donc, vous pouvez embarquer en pirogue pour explorer les mangroves et les zones marécageuses avec de bonnes chances d'apercevoir des hippopotames, des crocodiles nains et une multitude d'oiseaux migrateurs. On a déjà recensé plus de 162 espèces différentes rien que dans ce parc. Il y a aussi l'île aux chimpanzés, un site emblématique accessible uniquement en pirogue où évolue une population de chimpanzés et d'autres primates. C'est un vrai moment suspendu à observer en silence pour ne pas les déranger. On a aussi la randonnée dans la forêt primaire. Le parc dispose aussi d'un large réseau de pistes pédestres et de points d'observation en hauteur. Alors attention, cependant, petite précision hein, pour être très honnête, contrairement à un safari de savane où les animaux se voient de loin à la découverte ici, la densité de cette végétation forestière rend les observations directes plus difficiles. Les guides eux-mêmes le disent, on n'entre pas dans ce parc en se disant qu'on va forcément croiser un éléphant au détour d'un sentier. Mais la présence de la faune se ressent constamment. Et donc le concert des oiseaux dans la canopée, les traces au sol, les bruits dans les fourrés. Le parc n'est jamais vraiment silencieux. Et il y a aussi l'observation ornithologique. Pour les passionnés d'oiseaux, Azagny est un vrai paradis entre hérons, espèce migratrice, et une ovifaune, avifaune, qui continue d'ailleurs de s'enrichir au fil des explorations scientifiques. Alors, voilà un peu pour notre bon plan de vacances du jour. Azagny, c'est la preuve qu'on n'a pas besoin d'aller très loin pour vivre une vraie expérience de nature sauvage. On peut rencontrer des éléphants, des hippopotames, des chimpanzés et une mangrove à explorer en pirogue. Tout ça à moins de 3 heures d'Abidjan.
0: Effectivement, à moins de 3 heures d'Abidjan, on va dire dans le sud de la Côte d'Ivoire, dans la région des Grands Ponts, voilà, à proximité de la ville de Grand Lao. Donc c'est une zone côtière entre la lagune Ébrié et le fleuve Bandama, mais qui est complètement au cœur d'un environnement composé de forêts, comme tu l'as dit, marécages, savanes, plans d'eau et tout. Voilà. Et il faut pas, en fait, on a l'habitude de partir loin pour visiter ce type d'endroit, alors qu'on en a ici.
2: Oui, naturellement, c'est quand même un beau cadre. Moi, j'ai pas encore pris mon billet, mais je pense que je vais prendre mon billet.
0: Tu vas prendre ton billet comment là,
2: Non, moi, je vais en business class.
0: Toi, t'as pas d'heure, hein?
2: Moi, je pars en business class. Après, vous allez dire quand je vais dire ma maman a dit, vous allez dire.
0: Tu n'as même pas d'heure pour faire tes trucs là. Tu as parlé d'hippopotame, tu as parlé de marécage. C'est vrai, moi, j'ai un peu peur des marécages.
2: Ouais, mais
0: la visite, parce que tu vois, peut-être j'ai trop regardé Anaconda.
2: Il y a ça aussi. Mais c'est pas si dangereux. On a des guides quand même qui vont assurer.
0: On en trouve à Assini aussi.
2: Naturellement.
0: Le guide fait quoi?
2: Le guide va quand même assurer ton minimum de sécurité. Donc tu n'as pas à avoir peur.
0: Et c'est tellement compliqué. Quand tu pars visiter ce genre d'endroit, on te met dans une pirogue.
2: D'accord.
0: Le guide est mince comme ça.
2: Wow. Je m'attendais à tout sauf ça.
3: Wow.
0: Je savais que si tu n'y attendais pas.
2: Non, mais...
0: En fait, comme tu as dit, le guide va te protéger.
2: Non, mais bon, il assure quand même.
0: Non, mais, c'est pas la forme. Est-ce que moi je sais? Voilà, il maîtrise en fait les valeurs ancestrales. Il sait, il y a plein de trucs qu'il faut faire pour traverser.
2: Et au niveau sécuritaire aussi.
0: Il y a les hippopotames, tu en as parlé.
2: Oui, on a
0: c'est
2: aussi
0: majestueux quand tu pars, que tu vois.
2: Il y a les crocodiles nains aussi.
0: Des crocodiles nains?
2: Oui, des crocodiles nains.
3: Waouh!
2: Oui, ça c'est.
0: Et tu as parlé de gorilles?
2: Il y a des gorilles dans l'île aux chimpanzés.
0: Mais l'île aux chimpanzés, si je ne me trompe pas, il reste le mâle, non? Dans cette région, si je ne me trompe pas, il doit rester le mâle. Je crois que c'était un couple.
2: Oui, c'était un couple, mais là, il reste le mâle. Et c'est justement ce qui attire le tourisme dans cette région. Donc, l'île aux chimpanzés, ça reste quand même un patrimoine à visiter aujourd'hui. Moi, personnellement, je vous conseille, si vous voulez y aller, visiter ça en premier. Vous n'allez pas en revenir.
0: Tu sais ce que tu vas faire? Tu pars, toutes les visites que tu vas faire, là, tu te prends en photo, tu nous envoies. Ouais. Là, tu viens de nous faire le point. Oh, je rigole. Je pense que c'est une très belle destination pour ce week-end, surtout demain.
2: Oui.
0: Après le boulot, nous, par exemple, quand on finit à 9h, à moins de 3 heures d'Abidjan, et puis tu vas profiter de la nature. Après une semaine vraiment chargée, il faut décompresser, il faut se détendre de l'air pur, de l'air frais, manger du bio, regarder les animaux. Ce n'est pas un safari, comme tu l'as dit, un safari habituel. Maintenant, tu parlais de, je ne sais pas... Tu as dit quelque chose, lui, il a tiqué.
2: J'ai dit quoi? Quand j'ai parlé des chimpanzés ou quand j'ai parlé de...
3: Non, des crocodiles nains.
2: Oui, des crocodiles nains. Effectivement, ça existe. En fait, c'est justement ce qui va t'attirer. Même
0: tu veux pas aller donner de poulet aux crocodiles nains?
3: Non, enfin, j'ai beaucoup d'années encore à vivre, vous savez.
2: Mais...
3: Voilà.
0: Bon, non, mais on te demande pas d'aller jouer dans leur gueule.
2: Voilà. Juste
3: de toutes
2: visiter.
3: De toutes les façons, le monsieur a décidé de pas prendre le vol pour moi, donc voilà. Chacun...
0: Ah d'accord, il a l'air inquiète dans le...
2: Il a ça en queue.
0: Ah non.
2: Non, mais t'inquiète pas. Pour une prochaine fois, quand le Real va perdre, on va aller en business class, t'inquiète pas.
0: C'est qu'il va pas voyager aujourd'hui. D'accord, en tout cas, c'était une très belle destination. Moi, on conseille à tous ceux qui sont restés à l'écoute durant ces 5-10 minutes précédentes de prendre la direction de ce parc.
2: Du parc Azagny, voilà, le parc national Azagny qui est situé dans la région des Grands Ponts, donc plus précisément dans la sous-préfecture de Grand Lao. Donc ce parc, il couvre, comme je le disais dans mon speech, une superficie d'environ 19 400 hectares. Et cette zone a été classée, pour rappel, hein, elle a été classée en 1960 comme réserve naturelle, donc réserve partielle de faune par décret numéro 81-218 pardon, du 4 avril 1941. La réserve de faune d'Azagny a été érigée en parc national d'Azagny après déclassement d'une grande partie de surface de culture, donc environ un tiers de la superficie initiale.
0: Grande escapade sauvage, on voit les éléphants, on voit de l'eau, on voit des crocodiles, des hippopotames, il faut en profiter, c'est la Côte d'Ivoire qui est belle. La Côte d'Ivoire dans toute sa splendeur, profitez-en, parce que le père même, il nous l'a dit, et le monsieur qui traumatise Tony Canor, tellement il vieillit pas.
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0: Il est 7h40 et après notre petite escapade au cœur de la nature, on prend la direction du monde avec comme première destination le Népal où de violentes crues soudaines et des coulées de boue ont frappé le mardi et mercredi, plusieurs zones du Népal, notamment près de la frontière chinoise. Le bilan évolue rapidement, au moins 19 personnes sont mortes tandis que 384 touristes et voyageurs sont portés disparus selon les autorités et les informations officielles.
1: Oui, effectivement, c'était le mercredi matin, un séisme de magnitude 4.4 près de la frontière tibétaine a déclenché une immense avalanche de glace et de roches. Donc celle-ci a bloqué la rivière Bot Koshi, ce qui a provoqué une crue soudaine et une coulée de boue dévastatrice en aval. Et donc les districts de Rasuwa et de Nukato, donc le nord du Népal, ont été submergés. Donc la boue a balayé des villages entiers, des routes, des ponts et des centrales hydroélectriques. Des images de vidéosurveillance montrent un véritable mur d'eau boueuse qui engloutit des bâtiments en quelques secondes. Et donc le secteur est le point de départ du trek du Langgang et une route majeure de pèlerinage vers le mont Kailash au Tibet.
2: Les inondations de mousson de plus en plus intenses avec le changement climatique frappent chaque été cette région sans que les infrastructures y soient adaptées. Donc le Népal avait déjà connu des inondations similaires et meurtrières. En 2024, on avait exactement 224 morts. Il faut savoir que l'armée népalaise a dépêché des hommes et des hélicoptères sur le lieu pour secourir les personnes sinistrées pendant ces moments de drame.
0: Et puis, le Népal, faut reconnaître aussi que la situation géographique du Népal n'est pas aussi favorable. Donc, on a une situation géographique du Népal, pardon, qui est l'un des principaux facteurs, je voulais dire, et qui explique sa forte exposition aux catastrophes naturelles. Donc, on peut voir déjà le fait que ce pays soit au cœur de la chaîne de l'Himalaya, entre l'Inde et la Chine.
2: Ouais.
0: Donc, une position qui présente plusieurs risques. On a également un relief très montagneux.
1: Oui, totalement. Tu l'as dit, même selon les géologues, la chaîne de l'Hindou Kush, donc l'Himalaya, est en forte déstabilisation en raison du réchauffement de la planète. Donc, la fonte rapide de la glace fragilise les parois rocheuses, ce qui favorise les avalanches de pierres, de glace et ce qui multiplie le volume d'eau stocké en altitude, ce qui va transformer aussi chaque incident en amont en un déferlement meurtrier pour les vallées habitées et touristiques en aval.
0: D'où la forte pluie pendant la mousson également, ce qui provoque ces inondations soudaines et fragilise le sol, comme l'exemple que nous vivons en ce moment. On a eu des réactions aussi.
2: Oui, il y a eu des réactions, en plus quand on voit l'Himalaya entre l'Inde et la Chine, il fallait avoir des réactions et particulièrement le président de Xi Jinping, celui de la Chine, s'est personnellement exprimé, signe de l'ampleur du bilan côté chinois. Il y a eu des barrages et des centrales solaires qui ont été endommagées, provoquant même des coupures d'électricité. Et donc, relativement à tout ça, si on a des solutions qu'on peut en tout cas proposer, l'idée c'est d'établir des surveillances renforcées si les 600 mètres des zones glaciales à risque d'avalanche dans l'Himalaya et puis une adaptation des infrastructures touristiques et hydroélectriques dans la région aux épisodes de mousson de plus en plus intenses.
0: Le bilan, il reste provisoire. Le nombre de victimes et de disparus pourra évoluer au fur et à mesure que les secours accèdent aux zones isolées. Direction à présent le Sénégal, où la Marine nationale sénégalaise a secouru 456 candidats à l'émigration irrégulière en une semaine au large de Saint-Louis, dans le nord du Sénégal.
2: Oui, ces opérations s'inscrivent dans une pression migratoire constante sur l'axe Saint-Louis-Gandiol, régulièrement cité parmi les zones de départ les plus sensibles vers les Canaries. En parallèle, la Mauritanie a intercepté 315 migrants partis de Gambie.

0: lumière la lutte contre les réseaux de migration clandestine et la nécessité même de prévenir ces traversées extrêmement dangereuses.
1: Nécessité de prévenir ces traversées dangereuses, quand on regarde et qu'on observe en tout cas deux à trois pays qui sont dans la même situation. Là, on parle du Sénégal, on a le Maroc également récemment avec les traversées migratoires. On a aussi la Gambie qui est citée. On se pose des questions.
0: On a même on a la Tunisie, on a la Libye.
1: Oui, donc on se pose vraiment des questions au niveau africain. Qu'est-ce qui se passe dans nos pays africains pour qu'il y ait autant de volonté migratoire, que ce soit le Maroc avec l'Espagne.
0: Dis-le comme tu l'avais dit au départ. Pourquoi est-ce que tous les Africains fuient leur pays?
1: Non, mais c'est cela aussi dit autrement. C'est quoi le vrai problème? Qu'est-ce qui se passe dans nos pays? Quelles sont les conditions arrivées à un moment qui peut-être ne sont pas mis à disposition pour qu'il y ait autant de migration? C'est un problème. Il faut vraiment vous regarder. Et si ce n'est pas que dans un seul pays, on a comme l'impression qu'on a une plaie tournante dans plein de pays. C'est même pas dans une seule zone, on va dire. Que ce soit du nord au sud, donc de l'Afrique de l'Ouest, de l'Est, du Nord, il y a comme une volonté générale africaine de quitter le pays. Si vous quittez, qui reste ici pour travailler?
0: Et cette volonté est précise, on dit on recherche un avenir meilleur pour dire qu'ici on n'est pas heureux. Donc la question, elle reste posée. Pourquoi vous pensez que chez vous, vous ne pouvez pas atteindre vos objectifs? La question reste posée, d'accord. Alors, après le Sénégal, on part en Guinée, Guinée-Conakry plus précisément, où le président guinéen Mamadi Doumbouya a ordonné la radiation de 173 militaires et gendarmes des effectifs des forces armées pour des faits de désertion. La décision a été annoncée par décret à la télévision nationale.
2: Oui, totalement, tu l'as dit, c'était à la télévision nationale, donc la RTG, par le ministre secrétaire général de la présidence, le général Amara Camara. Elle s'appuie sur l'application stricte des articles 24 et 25 du statut général des militaires relatifs aux obligations statutaires et au respect de la hiérarchie. Et cette décision concerne donc le groupement des forces spéciales, l'unité d'élite autrefois dirigée par Monsieur Mamadou Doumbouya lui-même. Il y a aussi le commandant Michel Lama qui était une figure emblématique du coup d'État du 5 septembre 2021 et membre clé du GFS impliqué dans la capture de l'ancien président Alpha Condé.
0: On va s'arrêter un peu sur les raisons précises de cette radiation.
1: Raison précise, c'est la désertion au niveau de l'État, enfin au niveau des militaires qui sont suscités. Donc dans les faits, on estime qu'il y a un temps de présence à leur poste qui n'est pas légal. Donc quand on a un temps de présence qui n'est pas assez compté ou bien que l'absence est continuelle, arrivé à un certain moment, vous serez sanctionné. Et c'est suite à cela, en tout cas après le retour du président Mamadi Doumbouya de son temps de repos, directement, il est passé à une décision, en tout cas de radiation, de plaies de plein de personnes, dont on cite le général Mama, en tout cas là, Michel Lama précisément, qui est un acteur particulier de la question politique au niveau de la Guinée. Quand on sait qu'en 2021, on peut se rappeler, quand on voyait la vidéo, c'était lui qui était aux commandes de la voiture qui transportait l'ex-président Condé. Radier une telle personne, c'est assez stratégique. Quand on sait comment est-ce que nous-mêmes on est venu au pouvoir et qu'on radie un frère, on va dire, de lutte de cette façon, on peut se dire que c'est une ouverture à une autre possibilité d'un putsch, parce que la personne faisait partie de vos rangs et connaissait vos secrets. Ça a été la personne même qui a conduit l'ancien président qui a été déçu. Donc c'est comme laisser une possibilité pleine à une personne de pouvoir contre-attaquer. Mais bon, on estime que le président de la junte, le président de la transition Mamadou Doumbouya, sait bien ce qu'il fait, lui aussi, qui est déjà, sinon qui est toujours un militaire dans l'âme, dans le corps aussi. Il sait très bien ce qu'il fait.
0: On pourrait dire que cette décision envoie un message très clair, un message de fermeté et de discipline au sein de l'armée guinéenne, même si elle soulève des interrogations sur la situation interne et la cohésion des forces armées guinéenne. Allez, on part au Libéria où l'ancienne vice-présidente Jewel Howard Taylor, 63 ans, a été inculpée dans le cadre d'une enquête sur un réseau transnational présumé de trafic de stupéfiants. Les accusations rapportées comprennent notamment le trafic de drogue, le blanchiment d'argent et des infractions connexes.
1: Elle a été arrêtée exactement à l'aéroport international Roberts à Monrovia, alors qu'elle s'apprêtait à quitter le pays, puis conduite au quartier général de la police nationale. Tu le disais, les chefs d'accusation incluent le trafic de drogue, le blanchiment d'argent, les importations sans autorisation de substances contrôlées, vente, distribution, transport, sollicitation criminelle, facilitation

0: et complot. Donc, ce qu'il faut savoir, c'est que trois autres personnes, donc deux Croates et un Ukrainien actuellement en fuite, sont également inculpés comme membres et organisateurs présumés du même réseau transnational.
1: Et oui, après ça, il y a eu sa première comparution, il faut lui dire, devant le tribunal de Moronvia. Donc, c'était le mardi 25 août. Le juge a ordonné son placement en détention préventive. La cour a rejeté la demande de ses avocats qui souhaitaient lui éviter la prison en raison de ses problèmes d'asthme.
2: Alors, la première réaction ou la première interrogation qu'on a tous quand on a l'information, on se dit comment une ancienne haute personnalité peut être poursuivie pour des charges pareilles.
0: Ce qu'il faut savoir, c'est qu'il y a déjà au niveau du pays une offensive gouvernementale qui est intensifiée contre le trafic de drogue. Donc, il y a eu déjà une saisie de près de 4 tonnes de cocaïne. Donc, quand on regarde cette dynamique et cette offensive qui est déjà déployée dans le pays, on a la possibilité d'arrêter tout le monde, que vous soyez le président ou l'ancien président, tant qu'on peut vous attraper, tant que vous êtes mêlé à une affaire surtout transnationale qui aussi implique d'autres pays dans des questions de drogue, dans des questions cocaïne, bien sûr vous êtes susceptible d'être attaqué, parce qu'avant d'être vice-présidente, avant d'accéder à un poste institutionnel, on est d'abord membre d'un pays, donc c'est tout légalement qu'on a la capacité de vous arrêter si vous êtes en possession de substances qui dérangent et vous êtes passible de poursuites judiciaires.
1: Oui, totalement. D'autant plus que c'était une figure majeure de la politique libérienne. Donc, elle a été la première dame du pays quand même. Donc, l'ex-épouse de l'ancien président Charles Taylor. Donc, elle était sénatrice pendant 12 ans. Donc, puis vice-présidente du Libéria de 2018 à janvier 2024 aux côtés de Monsieur George Weah. Donc, il y a ce fait aussi qui attire l'attention. Et donc, aujourd'hui, ses avocats et son camp politique, donc l'opposition, continuent de rejeter fermement ces accusations et ils dénoncent une procédure aux motivations politiques orchestrée par l'administration actuelle, justement pour cibler les figures de l'ancien régime.
2: Avec tout ce que tu as cité comme statut à son niveau, est-ce qu'on peut espérer avoir une procédure équitable et transparente ?
0: Tant qu'on est dans une question judiciaire et qu'on salue déjà le président Joseph Nyuma Bwaki, qui est dans une dynamique de vraiment nettoyer le pays, on sait qu'il y aura une procédure claire judiciaire qui est équitable. Parce que, comme je le disais tout à l'heure, elle n'est pas la seule citée dans le cas. Il y a d'autres responsables gouvernementaux qui ont été... On parle d'une douzaine de responsables gouvernementaux qui, fin juillet, ont été déjà limogés par le président parce qu'ils étaient... naturellement indexé par certaines actions, par certaines questions politiques, certaines questions à problématiques aussi au niveau du pays. Donc, il n'y a pas vraiment à se poser des questions au niveau judiciaire quand on sait qu'on est dans un nettoyage clair depuis un bon moment, depuis fin juillet au niveau de ce pays. Donc, on espère qu'il y aura de bons dénouements et que justice sera clairement faite sur ce cas au niveau du Libéria.
2: Alors, on a fait un peu le tour, le Népal pour une histoire tragique, on a pu voir les vidéos, ensuite le Sénégal parlant d'immigration, après la Guinée avec la radiation des soldats, certains soldats, et on a terminé bien sûr avec le cas du Libéria. Alors les amis, normalement on est pratiquement à la fin de la première heure, donc tout à l'heure on repartira pour une seconde et dernière heure de notre émission pour le second point de l'actualité. Après, on aura nos brèves nationales parce qu'on fera le tour de l'actualité ivoirienne. Et sans oublier le sujet du jour à partir de 8h20 où on parlera incivisme. Voilà, 27 225 49 880. Le sujet du jour, incivisme. On en parlera, ne vous inquiétez pas. Vous aurez la possibilité d'appeler, de nous donner des témoignages, votre vécu, votre expérience à ce niveau.
1: Donc, ça sera civisme et vivre ensemble. Donc, comment réengager la responsabilité collective? Donc, on rappelle, ça sera au 27 225 49 880.
2: Alors, le plaisir est toujours partagé. Vous savoir l'écoute et savoir aussi la team bien en place. Joseph, ce matin, il est dans toujours. Il a changé d'attitude, il est devenu un artiste de toujours. Merci, Tonton Fali, de quoi, d'Adiaké.
1: Je vous en prie. Libérois commun.
2: Restez à l'écoute de Life Radio, c'est le Life Matin, info des vacances. Nous sommes ensemble depuis 7h et à présent, on vous propose une petite pause musicale et on se retrouve à partir de 8h pour le deuxième point de l'actualité.
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4: Sous les couleurs de l'actualité ce jeudi, bienvenue à toutes et à tous pour votre grande édition d'information. Au sommaire, administration publique, avis décisif de la direction des concours pour les candidats en attente de remboursement. En diplomatie, accord historique au sommet entre Abidjan et Bamako pour la fixation définitive de leurs frontières communes. Actualité internationale, séisme sécuritaire au Maroc après une cyberattaque d'ampleur. Le directeur général de la fonction publique invite instamment les postulants des sessions 2025 et 2026 dont les épreuves ont été déprogrammées et qui n'ont pas encore recouvré leurs frais engagés à se rapprocher au plus vite de la direction des concours pour accomplir les formalités de restitution. Cette mise au point intervient au lendemain de la clôture officielle de la session 2026, actée par la publication des derniers résultats le 21 août. La fin d'un tracé disputé, l'aube d'une frontière apaisée, c'est le dénouement victorieux de 4 années de travaux techniques intensif. Réunis à Bamako du 21 au 25 août, les experts ivoiriens et maliens ont validé à l'unanimité le tracé définitif de leurs frontières communes ainsi que l'avant-projet du traité d'alimentation. Après les reconnaissances des terrains concluantes menées entre Pogo et Zigua en avril dernier, cette étape décisive ouvre la voie à une signature officielle par les deux gouvernements avant la fin de l'année, marquant le lancement immédiat des opérations de bornage. Compte à rebours lancé pour la carte de producteur obligatoire dès le 1er septembre à Bono et à Odiné en passant par Gagnois et Jacquesville. Le conseil du café Cacao multiplie les tournées de terrain. L'objectif est clair, garantir l'adoption totale de la carte de producteur avant le 1er septembre, date marquant l'ouverture officielle de la grande campagne 2026-2027. Ce système de traçabilité intégré permet de scanner chaque sac, du champ jusqu'au port d'embarquement tout en dématérialisant les paiements par mobile money sur plus d'un million de cartes déjà éditées pour 1,2 million de planteurs recensés, 900 000 producteurs sont déjà équipés. Au-delà de nos frontières, l'actualité mondiale s'avère particulièrement chargée. Au Maroc, les groupes activistes Jabarou a divulgué sur Telegram la base de données de plus de 70 000 agents de la police et des services de renseignement intérieur marocains, revendiqué comme un acte de pression sur fond de tensions diplomatiques autour de l'enclave de Ceuta. Cette fuite massive fait l'objet d'enquêtes approfondies par les chancelleries et services partenaires. Plus près de chez nous, par décret officiel lu à la télévision nationale, le président de la transition guinéenne, le général Doumbouya, a exclu près de 170 membres des forces armées par manquement grave au devoir d'assiduité. Cette vague de radiation frappe plusieurs corps stratégiques de l'armée et vise des figures marquantes du paysan militaire local, à l'image du commandant Michel Lama, visage connu du coup d'État de 2021. Concluons ce tour d'horizon international par un drame humanitaire qui endeuille le continent asiatique. La nature s'est déchaînée à la frontière entre le Népal et le Tibet. Une crue torrentielle d'une violence inouïe provoquée selon les autorités par un glissement de terrain combiné à des secousses sismiques a englouti la vallée de Razoua. Le dernier bilan fait état de plus de 160 morts et de plusieurs centaines de disparus, dont de nombreux touristes. Face au chaos, le gouvernement népalais a décrété l'urgence nationale et déployé l'armée de l'air pour poursuivre les évacuations d'urgence. Ainsi s'achève ce journal, mesdames et messieurs. Dans ce monde en mouvement perpétuel, l'information reste notre bien le plus précieux. Merci de votre fidélité et de votre attention constante.
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0: Il est 8h06, vous suivez le live matin. Faut des vacances avec la team de depuis 7h, on va dire, de tous les jours. Lynn, Nicanor et Joseph, nous sommes bel et bien en place et de retour à la maison pour faire un décryptage total de l'actualité du moment. On va dire les informations récentes. Et tout de suite, on va penser à la fonction publique des candidats au concours administratif qui n'auraient pas encore reçu les remboursements ou régularisations attendues sont invités à se rapprocher des services compétents de la direction des concours afin de faire examiner leur situation.
1: Oui, exactement. Les concours administratifs de 2026 lancés le 11 mars par la ministre d'État, son Excellence Madame Anne-Désirée Loto-Lamizana, compte 423 concours au total, dont 199 concours directs, avec un relèvement de l'âge limite de candidature, donc de 40 à 42 ans, et un triptyque affiché de transparence, équité, célérité. Donc la ministre avait alors mis en garde fermement contre la fraude. Donc ceux qui promettent de faire réussir à un concours vous mentent, vous vendent des illusions et vous escroquent. C'est dans cette dynamique qu'il faudra maintenant rembourser, en tout cas toutes les personnes qui n'ont pas été reçues sur les examens au niveau des inscriptions.
0: Donc voilà. C'est-à-dire qu'il va falloir mentionner les personnes qui ont pris l'argent aussi.
1: Non. En fait, voici, on n'est pas dans une question de quelqu'un a pris l'argent ou pas. Il y a eu des inscriptions de certaines personnes pour les concours officiels et administratifs. Donc, on estime maintenant, puisqu'on est dans une volonté de transparence, de pouvoir rembourser toutes les personnes, par exemple, qui n'ont pas été soit appelées pour les concours, qui n'ont pas vu...
0: Qui n'ont pas été admises.
1: Voilà, qui n'ont pas été admises, dont les inscriptions sont juste restées là, pour ne pas que ça rentre dans les caisses et qu'on se dise, bon, on s'est inscrit pour rien et plutôt pour rien. C'est dans cette dynamique qu'on leur demande de venir je crois au niveau de la direction de la fonction publique.
0: Joseph s'est mis un sourire tout à l'heure.
1: Avec les différents documents pour naturellement recevoir leur dû.
0: Ma question t'a choqué, c'est pas grave. Alors, il s'agit de quel concours exactement ?
2: Oui, mais quand on parle de remboursement, justement, on a les concours qui ont été spécifiés par le ministère. Donc, sont concernés les candidats au concours d'éducateur, de conseiller à l'extrascolaire option COGES, de conseiller à l'extrascolaire option vie scolaire, ainsi que option alphabétisation. Donc, il y a aussi des ingénieurs halieutiques, donc ingénieurs des techniques halieutiques, moniteurs des productions végétales et animales, option halieutique, et d'assistants des productions végétales et animales, option halieutique.
0: La direction des concours, il faut le rappeler, réélève du ministère en charge de la fonction publique. Donc, pour ces réclamations, eh bien, il faut se rendre à Abidjan Plateau. Voilà. Alors, la deuxième information nous envoie directement dans la commune de Cocody, tout précisément. Plus précisément, dans le village de Mbadon, dans la commune de Cocody, où la communauté villageoise conteste la propriété et la vente présumée d'une parcelle de 7275 m² qu'elle considère comme faisant partie de son cimetière coutumier. Une héritière affirme de son côté disposer de documents administratifs établissant les droits de sa famille sur le terrain.
2: Oui, c'est quelque chose de quand même très grave actuellement. Et il faut dire que c'était à la suite du décès de son père, donc que l'héritière en question a entrepris de vendre ce terrain. Donc on parle d'une parcelle d'environ 7275 m² située sur l'îlot numéro 29 du lotissement de Mbadon. Et donc suite à ce fait, la chefferie qui a été menée par le notable et le porte-parole Monsieur Loba Alexandre affirme que cet espace fait partie intégrante du patrimoine sacré et du cimetière du village.
1: Quoi que ce patrimoine fasse partie du patrimoine sacré du village, la parcelle est liée à Madame Laetitia Amagou, présentée comme héritière de feu Amagou Victor. Elle affirme disposer des documents administratifs établissant les droits de sa famille et indique que son ACD découle notamment d'une attestation villageoise depuis 1986.
0: D'accord, mais à ce niveau, il faut... c'est un peu compliqué comme histoire. Elle détient un ACD.
1: Oui.
0: D'accord. Donc, elle a un titre foncier, elle a l'ACD du terrain. Oui. Mais en même temps, il s'agit aussi d'un espace coutumier.
1: Oui.
0: On parle de cimetière. Donc, il faut également connaître le statut juridique de ce cimetière-là.
1: C'est un lieu qui appartient, quand on parle de cimetière, on parle d'un espace villageois.
0: C'est ça.
1: Et c'est là que sont enterrés les morts. On sait combien nos populations accordent une importance particulière aux morts. Donc c'est comme si on dit il y a une dame qui arrive avec des documents et qui estime que ces lieux-là lui appartiennent. À bien regarder, on est ici dans un conflit assez sérieux parce que on a déjà les documents du village qui estiment que le lieu, sinon le cimetière, appartient au village. Et on a des documents administratifs qui attestent aussi qu'en tout cas, selon la femme, depuis 1986, que ce même lieu lui appartient également à elle et à sa famille, elle étant héritière de Monsieur Amagou. Donc c'est assez sérieux. Quand on parle de procédure judiciaire dans ce niveau,
0: à ce niveau-là, c'est complexe. Il faut plutôt avoir recours, c'est des recours administratifs et ou judiciaires forcément.
1: Oui, on va d'abord aller même au conseil préfectoral pour arriver d'essayer de régler la situation parce que ça ne revêt plus seulement de la question administrative. Il y a aussi les villageois qui sont impliqués.
0: On parle de terre des ancêtres, on parle de culture, on parle de coutumes.
1: C'est la raison pour laquelle les deux parties se sont retrouvées naturellement devant le conseil préfectoral pour essayer de trancher la question.
2: Et ça se complique aussi, puisqu'aujourd'hui, on pense que le conflit le cœur du problème, c'est le conflit vient du fait que l'administration a approuvé un lotissement et délivré des titres de propriété privée sur un espace qui, dans la réalité du terrain, sert de lieu de sépulture active pour le village. Donc la chefferie dénonce aujourd'hui une erreur, une certaine erreur ou une fraude administrative. Affirmant qu'on ne peut pas transformer un cimetière en terrain résidentiel ou commercial. Vous savez, quand on est dans un cimetière coutumier, le terrain arbitre des sépultures, des ancêtres, des familles du village. Donc quand on regarde ce fait, on se dit, ils se disent que c'est pas normal en fait qu'on attribue un lotissement de la sorte à une personne et qu'elle se permette de la vendre.
1: Voilà. En fait, le point central même du litige, il faut le comprendre, la chefferie affirme que l'espace concerné fait partie du cimetière coutumier de Mbadon, dont la superficie globale serait de 2 hectares et qui aurait été intégré au plan de lotissement approuvé en 1980, plus clôturé en 1994. Donc, c'est bien sûr parce que le cimetière a été intégré à un plan de lotissement qui est naturellement approuvé qu'il y a vraiment tout ce litige. Et à ce niveau, au niveau du village, dans ce type de dossier foncier coutumier, il faut distinguer le droit coutumier et les actes administratifs et le titre foncier donc à céder. Donc la chefferie soutient ici que le terrain relève du patrimoine foncier coutumier du village, tandis que la partie adverse invoque les documents administratifs.
0: Excusez ma pensée du moment, je reste une Ivoirienne, mais moi ma question c'est la personne même qui veut acheter le terrain.
1: Non.
0: Ça, on te dit que c'est un cimetière. Tu veux prendre le terrain, qu'est-ce que tu veux faire?
1: C'est pas qu'elle veut prendre le terrain, elle mérite du terrain.
0: Non, je ne parle pas d'elle.
1: Oui.
0: La vente, elle va vendre.
1: Elle peut vendre comme ne pas vendre.
2: Oui, mais la personne
0: qui va s'intéresser
2: acheter.
0: Même au terrain.
1: Je vous explique. Supposons que.
0: Tu vas expliquer pourquoi quelqu'un s'intéresse à un cimetière.
1: Je n'explique pas pourquoi quelqu'un voudrait s'intéresser à un cimetière. J'explique le fait que quelqu'un veuille vendre juste un terrain. Que ce soit un cimetière, que ce soit autre chose. Il peut avoir quelqu'un, sinon un opérateur, qui voudrait construire quelque chose d'autre dessus, soit un immeuble ou un espace commercial. Donc, chaque personne a la capacité de disposer de son terrain si elle en est héritière. Dans le cas d'espèce, c'est assez compliqué parce qu'on parle d'un cimetière et que c'est quand même l'héritage aussi d'une personne.
0: En tout cas, est-ce qu'on peut construire ou vendre un espace que toute une communauté considère comme la terre de ses ancêtres? La question, elle reste posée sur ce sujet en attendant de connaître la suite de l'affaire. Vous serez forcément informé. Allez, la troisième information, on va parler de la SEC Mimosa où Maître Roger Ouignet a été reconduit à la tête de la SEC Mimosa pour un 8e mandat de 5 ans à l'issue de l'Assemblée générale élective du 23 août 2026 à Trècheville. Seul candidat à sa succession, il a été conduit par acclamation et dirigera le club jusqu'en 2031.
2: Oui, il faut préciser que c'est pour un 8e mandat de 5 ans à la présidence du conseil d'administration de la SEC Mimosa, donc à la tête du club le plus titré de Côte d'Ivoire depuis 1989. Le dirigeant historique prolongera son mandat jusqu'en août 2031, atteignant ainsi 42 années de gouvernance ininterrompue.
1: Ouais, arrivé à la tête du club en 1989, 36 ans de présidence continue, M. Roger Ouignet a restructuré les finances d'un club alors presque à la rue et construit des infrastructures dignes de standards européens, menant la SEC au sacre de la Ligue des champions africaines en 1998. Le club affiche aujourd'hui un excédent financier de plus de 1767 milliards de francs CFA, donc exercice clos au 31 décembre 2025.
0: Et puis, il faut noter hein, qu'il a, il y a plusieurs facteurs qui jouent en sa faveur. On va parler déjà de son expérience de plusieurs décennies. Il y a la confiance d'une grande partie des actionnaires du club. Il y a l'absence également d'un candidat face à lui.
1: Oui, bien
0: ça,
1: sûr.
0: C'est le premier facteur.
1: Non, il y a l'absence d'un candidat parce que quand on regarde la personne qui, depuis 39 ans, est un acteur de changement clair de la SEC Mimosa, on sait dans quelle division la SEC est en ce moment. Même quand on va parler de tout ce qu'il y a comme financement, aujourd'hui, la SEC n'a pas d'attachement au niveau des crédits bancaires. Ce sont des personnes qui, au niveau de leurs ressources elles-mêmes, arrivent à financer tout leur projet. On sait aussi de grandes stars du football qui sont sorties de la SEC. Donc, qui peut se placer en face
0: d'un... En fait, c'est une organisation et une stabilité institutionnelle très, très reconnue au niveau de la SEC Mimosa.
2: Oui, et surtout que Maître Roger Ouignin s'est fermement désolidarisé hein, des présidents des clubs ivoiriens qui exigent de la Fédération ivoirienne de football, donc la FIF, une hausse des subventions publiques. Il y a aussi le fait qu'il a fustigé la dépendance aux aides extérieures, affirmant qu'il préfère calquer sa vision sur des bâtisseurs autonomes plutôt que de réclamer des rallonges de 200 ou 300 millions de francs. Donc voilà déjà des distanciations qu'il y a eu face au club en révolte.
1: Oui, le plan le plus significatif hein, qu'on sait dans cette actualité, hein, on parle de la Fédération ivoirienne de football au niveau de la FIF exactement, où là où on a remarqué que le président Monsieur le maître Ouignin s'est un peu désolidarisé de tous les autres clubs qui avaient voulu une certaine hausse au niveau de la subvention de la FIF. Donc il a estimé que vraiment lui, il ne faisait pas partie de ce groupe-là. Donc c'est un peu le point culminant après sa réélection à la tête de la SEC Mimosa.
0: On espère en tout cas que cette réconciliation pourra concilier continuité et renouvellement en même temps. Voilà. Allez, la dernière information rapidement avant de passer à la pause. Intégration entre la Côte d'Ivoire et le Mali. Donc la Côte d'Ivoire et le Mali ont franchi une étape historique en fin août 2026 en adoptant consensuellement le tracé définitif de leurs frontières communes.
1: Exactement, il s'agissait de la quatrième réunion de la commission technique mixte de matérialisation de la frontière entre les deux pays. Les échanges ont porté sur les résultats de la mission conjointe de reconnaissance technique menée du 12 au 19 avril 2026 dans la zone de Pogo en Côte d'Ivoire et Zégua au Mali.
2: Et les objectifs stratégiques hein, de cette délimitation, il y a déjà la sécurisation des territoires, donc fixer des limites claires qui permettront de lutter plus efficacement contre la contrebande et l'insécurité transfrontalière dans la région du Sahel. Il y a aussi la stabilité et la cohésion sociale. Donc cet accord prévient les conflits fonciers et administratifs afin d'offrir un espace de paix aux populations riveraines.
1: Oui, ce processus s'inscrit dans la doctrine de l'Union africaine visant à transformer les frontières du continent en espaces de paix, de sécurité et d'intégration dans la mesure de pouvoir avoir de très belles frontières et déjà lancé depuis 2024 ici avec l'Abidjan Border Forum.
0: En tout cas, il faut savoir qu'une frontière hein, clairement définie ne doit pas être un mur entre deux peuples, mais une base solide pour une meilleure coopération. Allez, c'est tout pour nos braves...
1: Nos braves brèves nationales.
0: Merci beaucoup pour l'expression. On reste à l'écoute, on se retrouve après la pub pour notre sujet du jour. Allez. Bonne écoute sur Life Radio. 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

0: Il est 8h24 et nous sommes toujours dans le Life Matin Info des vacances. La dernière étape, dernière rubrique, sujet du jour. Un moment où vous avez la possibilité de réagir, de donner vos avis, de partager en tout cas votre expérience en ce qui concerne le sujet que nous abordons. Et ce matin, nous parlons, je dirais, civisme et le vivre ensemble.
1: Exactement, et il faut savoir que ce sujet-là, hein, exactement, civisme et vivre ensemble, comment réengager la responsabilité collective, c'est un sujet qui s'inscrit dans le prolongement direct de la 16e semaine nationale du civisme, hein, tenue du 31 juillet au 6 août 2026 sur l'ensemble du territoire, sous le thème « Unis par les valeurs citoyennes, œuvrant pour une Côte d'Ivoire de paix, de dialogue et de fraternité », couplée à la 10e semaine nationale de la propriété, deux initiatives lancées conjointement à Yopougon, on le sait, hein, le 2 août, à 5 jours du 66e anniversaire de l'indépendance qui a été fêté au niveau de Yopougon.
0: Alors parlons de civisme, aujourd'hui on va revenir sur certains cas, donc déjà parler au niveau des déchets, des inondations, c'est-à-dire on dénonce des inondations mais en même temps on a les déchets partout.
2: Oui, la destruction aussi hein, de notre cadre de vie, quand on regarde la prolifération hein, des dépôts sauvages d'ordures, l'obstruction des canaux d'évacuation des eaux et l'occupation illégale même du domaine public. Voilà, quand on parle de civisme, on doit aussi parler de ce pan, parce que ça fait partie intégrante de notre vie et ce sont des points à regarder, sinon des points à surveiller aussi.
1: Des points à surveiller, oui. Et ce sont des points qui sont pris même depuis certains membres du gouvernement, donc au plus haut niveau de l'État. Amédée Koffi Kouakou, en charge du volet propriété, a formulé une phrase clé qui synthétise hein, tout l'enjeu du sujet. La propriété est une responsabilité collective et l'ensemble des efforts louables du président de la République doit être préservé dans un cadre sain et propre. Il a explicitement écarté la répression comme priorité. Donc le moment n'est pas la répression en ce moment. Et même le maire de Yopougon, hein, M. Adama Bictogo, a lui aussi appelé à pérenniser cette dynamique au-delà des festivités, souhaitant qu'après les fêtes de l'indépendance, on ait le sentiment que la propriété de Yopougon corresponde à celle de Genève. Et mais aussi, hein, quand on parle du Grand Abidjan, que la propriété soit naturellement une suite après celle des indépendances.
0: Quel incivisme vous remarquez le plus hein, dans votre quotidien? 27-225 cas. Quel acte d'incivisme retient votre attention tout au long de votre quotidien? Alors 27-225, 49-880. Tout à l'heure, j'ai parlé de déchets qui provoquent des inondations. On a également la circulation, on en parle tout le temps, les embouteillages, les excès de vitesse, le manque de courtoisie, les expressions même désobligeantes. Entre conducteurs.
2: Moi, je prends beaucoup plus même le cas de l'état même des véhicules aussi, parce que quand on parle de civisme, on parle aussi de protection de la population. Quand on regarde nos bacs sur la route, quand on regarde l'état de nos véhicules, franchement, c'est tout ça aussi le civisme. Quand on parle de propreté, ça doit aussi partir par là. On peut pas monter un citoyen peut pas monter dans un bac et puis le bac il est à la limite osseux. Si je vais dire ça comme ça.
0: Non, franchement, un bac à osseux, comment?
2: Non, je cherchais l'expression, mais un bac à osseux. Parce que tu regardes même l'état du bac à, tu te dis, mais franchement,
0: Tu es assis et tu vois le goudron.
2: C'est grave. Parce que c'est tout ça, en fait. C'est de tout ça qu'on doit parler. C'est de tout ça, contre tout ça qu'on doit lutter. C'est pas du tout normal.
0: 27-225-49-880, nous parlons civisme et le vivre ensemble. Quelle situation vous voyez au quotidien? Qu'est-ce qui vous dérange réellement dans les habitudes et dans le comportement des Ivoiriens aujourd'hui? Est-ce qu'ils ont perdu le sens du civisme, le sens de la courtoisie? Est-ce que c'est un manque d'éducation selon vous? En tout cas, vos avis, ils sont attendus au 27-225-49-880.
1: Là, on parlait du Waka, mais bien avant le Waka, au niveau de la maison. On prend les cas de poubelles, les poubelles des maisons, hein, généralement, quand on finit tout ce qu'il y a comme déchets. Dans plein de ménages ivoiriens, soyons clairs, faudrait le dire, on va prendre la poubelle et on va justement la déposer soit en face, en face de la rue. Ça fait qu'il y aura des entassements, on aura beaucoup de déchets qui sont entassés là. Ça va créer de l'odeur et généralement, il n'y a pas de grandes actions. Quoique, il y a eu des différences, sinon des actions menées par les ministères pour régler ces problèmes, en tout cas dans les grandes artères d'Abidjan. Mais l'habitude demeure. Aujourd'hui encore, on voit des gens qui ont la facilité de jeter un déchet
0: Dans la rue. Ils regardent le sol est propre et puis ça ne les dérange pas. Ils lancent ça par la vitre même de la voiture.
1: Facilement. Il y a même des vidéos qui ont circulé sur les réseaux sociaux. Des gens qui sont riches, hein, qui sont riches dans la vie et qui avaient une facilité à jeter un déchet directement par terre.
2: C'est grave.
1: Parce que voilà, c'est une habitude. C'est même pas la question d'être aisé dans la vie. C'est juste que des gens ont l'habitude, ont la mauvaise habitude aujourd'hui de jeter un déchet sans complaisance.
0: Mais cela est dû à quoi, selon vous?
2: Moi, je pense que ça part aussi de l'éducation. Hein. Ça part aussi de l'éducation familiale déjà qu'on a à la maison. Pour exemple, pour enchérir même au propos de Nicanor, je marchais comme ça dans la rue une fois et puis il y a une dame qui s'est permise de faire cela, c'est-à-dire elle a fini d'utiliser son mouchoir et tout ça, et moi je passais près du véhicule, elle était dans un taxi, moi je passais près du véhicule, et quand elle a fini, elle a jeté ça par la fenêtre, moi j'ai vu, quand je suis arrivé à ce niveau-là, j'ai repris le Lotus, là, j'ai relancé dans la voiture, et puis j'ai continué mon chemin, je vous promets.
0: Elle t'a pas fait d'histoire?
2: Mais c'est pas mon problème.
0: Parce que la réaction aussi, après, il faut faire attention pour éviter les conflits. C'est tout ça, le civisme.
2: Oui, mais si le civisme, déjà, à la maison, on n'a pas cette éducation-là de ranger les poubelles, c'est-à-dire de pouvoir être réglo dans nos actions, mais il ne faudrait pas qu'on pollue, on va dire, nos rues, parce que la rue, là, elle n'est pas à toi seul. Tu ne peux pas rester dans ton taxi et puis jeter cela sur la route, sachant que tu remarques que la route, elle est très propre. Et même si elle est très sale, ce n'est pas toi encore qui va venir polluer cette route.
0: On a les commerces même en bord de route aussi qui occasionnent concernant les déchets. Pourquoi est-ce qu'on n'arrive toujours pas à réglementer ce secteur-là en termes de déchets? Parce que la vaisselle, l'eau de la vaisselle qu'on verse sur la route, quand la dame, c'est vrai, elle est en train de chercher son gagne-pain. C'est son gagne-pain, c'est normal. Elle fait son activité, on ne peut pas en vouloir à quelqu'un pour ça. Mais l'environnement, on ne prend pas soin de l'environnement. Tout ça est dû à quoi, selon vous?
1: Vous savez, l'occupation anarchique des lieux de commerce aujourd'hui en Côte d'Ivoire, c'est un problème sérieux. Qu'on prenne certaines communes, pour ne pas les citer, hein, certaines communes à forte activité économique en Côte d'Ivoire, sinon à Abidjan particulièrement, on les connaît. Il y a eu plusieurs fois des actions des autorités ivoiriennes pour déguerpir ces personnes. Mais il y a quelque chose qu'on remarque, ces gens reviennent. Pourquoi est-ce qu'elles reviennent, on ne sait pas. Pendant qu'il y a des actions directes qui leur permettent d'être soit relocalisées ou d'avoir de meilleurs lieux. Mais non, elles vont revenir parce que, bien sûr, c'est là qu'elles gagnent leur gagne-pain bien souvent. Sauf qu'elles n'entretiennent pas bien les lieux. Elles vont finir par soit détériorer tout ce qu'il y a comme infrastructure publique mise à disposition pour la population, et elles vont directement penser à leur bien. J'ai déjà vu sur les réseaux sociaux une dame par exemple qui vendait, je crois, de la banane braisée sur une avenue, donc au bord d'un carrefour. Elle vendait là, il y avait la fumée et on avait un panneau de signalisation qui limite devenait noir parce qu'il y avait la fumée qui montait
2: hein.
1: Et c'était pas trop son problème, la dame, hein. On l'a sensibilisé.
0: Oui, mais est-ce que c'est sa faute? Est-ce qu'elle le savait? Elle ne sait pas, elle vient juste vendre sa banane.
1: Bien sûr. S'il y a la mairie qui passe là pour prendre
0: des taxes,
1: c'est qu'elle sait. C'est qu'il y a une sensibilisation. Et même à ce niveau, si on parle de sensibilisation et qu'on parle d'action de mairie qui vient prendre des taxes, c'est que, bien sûr, il y a une certaine localisation des personnes logiquement, elle ne doit pas être là.
0: Donc, on la laisse faire.
2: Mais déjà, un feu.
0: Et non, la responsabilité revient à qui, finalement?
1: La responsabilité est partagée. Aujourd'hui, moi, je le dis, que ce soit pour les problèmes d'orpaillage, que ce soit pour les problèmes d'économie, que ce soit de civisme, de propriété, il faut juste une réelle responsabilité de nos autorités. Ce n'est pas compliqué de pouvoir délocaliser des personnes. On a eu déjà des cas qui se sont bien passés. On prend seulement le district autonome d'Abidjan. Il y a eu plusieurs délocalisations. On ne dit pas que les manières sont bonnes. Attention, je reviens sur ce fait. On ne dit pas que les manières sont bonnes parce qu'il y a plusieurs manières qui ont eu à heurter certains civils, certaines populations. Mais la volonté de pouvoir prendre soin de la chose commune en Côte d'Ivoire, c'est important. Et arriver un moment, en tant qu'Ivoirien sensibilisé, en tant qu'Ivoirien émergent qui veut le bien de tous, il faut prendre ses dispositions personnelles.
0: 27 225 49 880. Est-ce que ce n'est pas parce qu'il y en a qui ne donnent pas l'exemple? Alors, je le dis, J'ai pensé à quelque chose. Non, il y a un cas que j'ai remarqué. Il a parlé tout à l'heure de quelqu'un qui jette les ordures sur la route, son mouchoir et tout. Mais dans la circulation, les embouteillages, le respect des feux, mais on a remarqué que ceux qui ont des plaques administratives sont ceux qui ne respectent pas.
1: Oui, ça c'est un fait. Ça c'est un fait. Je pense que récemment...
0: Parce que ça commence là.
1: Oui, oui. Ça, c'est vrai. Tu as totalement raison. On regarde très récemment, encore sur les réseaux sociaux, hein, on a une vague de dénonciation de certaines personnes qui roulaient à contresens.
2: Oui.
1: Et pour la plupart des cas... On avait des plaques administratives, on avait des gens soit en rouge, en orange, je dis rouge, soit en orange ou en jaune.
0: En jaune, tu es parti et puis tu as vu rouge là. Quand on va finir l'émission, tu vas nous expliquer.
1: Non, c'est plus orange.
0: Parce que où il y a la plaque administrative est rouge, là, c'est pas en Côte d'Ivoire.
1: Non, c'est orange et jaune. C'est orange.
0: Allons-y.
1: Donc, comme je disais, dans bien de cas, on avait vu ces pratiques-là. Mais ce qui m'a plu, c'est que directement, il y a eu une réaction, en tout cas au niveau du ministère en charge, au niveau de la direction en charge, pour même revoir les questions de permis. Et on le sait très bien, hein, vous connaissez bien l'expression « telle personne est appelée pour une réunion de travail
2: oui. ».
1: Les réunions de travail se sont faites constamment et on a vu que plusieurs personnes sont revenues à l'ordre, sont revenues à la raison pour vraiment... servir d'exemple pour de la population. Donc oui, il y a une mauvaise volonté en ce moment, en tout cas que certaines personnes adoptent. Et il y a eu aussi réaction. Donc pour dire que tout le monde est sur le même pied d'égalité. Si vous arrivez à commettre des infractions dues à votre titre, ne soyez pas surpris qu'il y ait des réactions automatiques. Surtout à l'ère des réseaux sociaux, on n'hésitera pas à vous dénoncer. Et c'est ce qui déjà se fait. Donc félicitations bien sûr à nos autorités pour les réactions en ce qui concerne particulièrement ce cas de mauvaise conduite sur la route.
0: Alors le problème des civismes, selon vous, est-ce qu'il vient du manque d'éducation ou bien du manque de sanctions?
2: Oh, moi, je pense que ça
0: vient. Parce que ce que Nicanor vient de dire, c'est vrai, c'est bien beau, parce qu'aujourd'hui, pour mettre la pression générale sur les autorités, les gens ont tendance à faire circuler des informations, à faire même souvent des pétitions et autres. Donc, on se dit, c'est ce qui pousse hein, vraiment les autorités à réagir.
2: Mais oui, ça part d'abord de l'éducation. Moi, je dis toujours. Enfin, après, quand je vais dire ma maman,
0: il y a des gens, il y a des personnes, on leur montre tout à la maison. Les parents font tout ce qu'il faut, mais bon, eux-mêmes, ils ont un véritable problème à la base parce que c'est pas ta maman ou ton papa qui va venir te dire ne jette pas la peau de banane qui est là, tu viens de manger.
2: Oui, mais c'est ce que je dis. Quand je parle d'éducation, l'éducation, ce n'est pas seulement que parler, c'est dans les actions. C'est-à-dire que si l'enfant, dans son enfance, il a l'habitude de remarquer que dans son environnement, ses grands frères, ses parents, ou bien, je ne sais pas, ses tontons avec qui il vit, s'il remarque qu'ils ont l'habitude, par exemple, quand ils finissent de manger, de laisser l'assiette sur la table, et puis ils attendent peut-être la servante pour venir débarrasser, ou bien ils ont l'habitude, quand ils finissent de manger, ils ne versent pas les ordures, par exemple, dans la poubelle, ils laissent ça, par exemple, au sol, ou bien, je ne sais pas, des exemples comme ça.
0: C'est vrai,
2: des choses
0: comme
2: que...
0: débarrasser son assiette après son repas. Ne pas
2: choses...
0: laisser la nounou venir chercher, ça, tout le temps, tout ça fait partie également
2: Exactement, et ça commence en famille. C'est pourquoi moi, j'accuse d'abord même ce manque d'éducation, avant qu'on arrive sur le plan de la société. Tout part de la maison. Si au niveau de la maison, il n'y a pas cette culture-là de civisme dans toute sa splendeur, ça ne concerne pas seulement que la poubelle, ça concerne aussi même l'entretien de la maison. Est-ce que tu entretiens ta chambre? Est-ce que tu entretiens correctement ton logement? Il y a tout ça, c'est tout ça qui te suit en fait dehors. Et lorsque à la maison, tu n'as pas eu cette chance-là d'avoir des exemples, donc pas forcément des paroles, c'est pas forcément quelqu'un qui va te dire quand tu finis de manger, jette ça ici, fais ceci, fais cela. Non, si dans les actions, on va dire les preuves n'y sont pas, naturellement l'enfant il va grandir dans cette psychologie de la du genre c'est tout à fait normal pour lui de finir de manger et de jeter la saleté au sol au lieu de la mettre dans une poubelle. Donc ça part aussi de l'éducation.
0: Alors quel acte d'incivisme vous dérange le plus? Qu'est-ce que vous pensez de ces différents actes-là? Quelles solutions apporter? Et puis aussi hein, selon vous, voilà pourquoi les gens agissent ainsi. Alors, votre avis est attendu au 27 225 49 880. On poursuivra ce sujet juste après la pause.
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1: Je comprends pas les paroles réellement de la chanson, mais son cri peut-être est un vrai cri de cœur hein, contre l'incivisme.
2: Ah, c'est bien envoyé en tout cas.
1: 27 225 49 880, quel acte d'incivisme vous dérange le plus? Vous êtes confronté à quoi au quotidien? Eh bien, vos avis, votre expérience, tout est attendu ici au 27 225 49 880. Alors les amis, avant de passer à la pub, On abordait certains sujets. Vous, bon, avant que nos amis qui sont à l'écoute réagissent, chacun déjà ici va donner sa petite expérience sur un acte d'incivisme qui le dérange beaucoup.
3: Moi, par exemple, ça a été déjà, j'ai donné un cas, hein, le cas de la dame sur le trottoir. En tout cas, je pense que de toutes mes actions, ça a été quelque chose que j'ai. Allô? Allô, bonjour.
4: Oui, allô, bonjour.
3: Bonjour, monsieur.
1: Bonjour.
2: Bonjour.
3: On est avec monsieur.
4: Oui. Oui, c'est monsieur Ngora.
3: Monsieur Ngora, vous nous appelez d'où?
1: Welcome, monsieur Ngora.
4: Ah, ok. So, thank you.
3: On vous écoute. On vous écoute, monsieur Ngora.
4: Bon, vous avez parlé d'un civisme. Bon, moi, je pense que déjà. En ce qui concerne les salubrités, vraiment, il y a deux flots qui me fatiguent beaucoup, la salubrité et la corruption.
2: La salubrité et?
4: Et la corruption.
3: La corruption.
2: Est-ce que vous pouvez vous déplacer, s'il vous plaît? Parce qu'on a des larcènes, s'il vous plaît.
4: Il y a des larcènes?
2: Oui, on a un peu de larcènes.
4: Il n'y a pas de...
2: Ok. D'accord, allez-y.
4: En fait, c'est moi. Voilà. C'est mieux?
2: Oui, allez-y tout de même. Allez-y. D'accord, monsieur Laurent, vous pouvez nous rappeler, s'il vous plaît. On va rappeler, nous, s'il vous plaît. On espère que ce soit peut-être un cas de réseau. Dans le même cas, et toutes les personnes, pouvez-vous nous rappeler, s'il vous plaît? Merci beaucoup de nous rappeler.
1: Monsieur Grand va rappeler certainement. Il va nous revenir tout à l'heure. Essayez de, je sais pas, comme il a dit Nicanor, vous déplacer ou bien peut-être enlever le haut-parleur enlever les écouteurs si vous en avez. Voilà, certainement qu'on vous entendra mieux. Donc, il était en train de parler tout à l'heure de salubrité et puis corruption.
2: Oui, salubrité, il faut savoir que...
1: Mais si on commence, commençait fort.
2: Ah, ouais. Il faut savoir que la salubrité est régie par un code d'hygiène et de salubrité en Côte d'Ivoire, en les articles 94, donc tout ce qui est comme zone protégée, école, hôpitaux, lieu de culte, habitation, et puis le code aussi 116, donc les sanctions de 3 mois à 1 an de prison, ou même amende de 5 à 50 millions, ou bien fermeture possible de ces lieux, au niveau particulièrement de la salubrité.
1: Il nous expliquait un peu, il parlait de son expérience.
3: Oui,
1: encore sur la...

0: oui, au niveau du bac, voilà, c'est au niveau même de nos apprentis, comme on les appelle. Je remarque qu'eux aussi, au niveau de la salubrité, ils ne prêtent pas attention. Voilà, c'est pourquoi je parle d'un problème d'éducation. Ils finissent de boire leur sachet d'eau, ils jettent ça n'importe comment. C'est des choses, en fait, qui moi, personnellement, me déplaisent.
1: Donc, toi, tu pars surtout sur l'insalubrité.
0: Oui, surtout sur l'insalubrité.
1: Allô, bonjour.
2: Oui, bonjour, Lim.
1: Ok, monsieur Ngoran, là, c'est mieux. On vous entend mieux.
2: Ah, ok.
3: Allez-y.
2: Je vais parler de l'insalubrité de la corruption.
1: Mm-hmm.
2: Alors, moi, je vais prendre le cas de l'insalubrité. Aujourd'hui, en ce qui concerne tout ce qui est hygiène, tout ce qui est propreté, tout ce qui est, je pourrais dire, joliesse et propreté dans la ville, tout ce qui est santé est lié à l'insalubrité.
3: Okay.
2: Voilà. Donc aujourd'hui, quand le coin est propre, il y a moins des maladies et mieux les gens se portent.
3: Oui.
2: Mais je vous dis, une fois moi je quittais dans je travaillais dans une société qui n'est pas en zone où il pouvait, mais je revenais au niveau de la Cypresse. Mais je vous dis, je voyais des gens aller prendre les ordures dans les marchés et dans les brouettes, venir verser dans les caniveaux.
3: Wow.
2: Est-ce que je ne sais pas si vous voyez un peu l'ampleur de ce que ça fait.
3: Oui, on réalise.
2: Bon, vraiment, j'étais tellement outré, j'étais tellement dépassé que vraiment, je ne pouvais pas, sincèrement, parce que là, il n'y a pas de cadre légal où on pourrait, nous, en tant que population, se plaindre. En cas de cas, si on se plaint qu'on a été peut-être frappé ou fait blesser par quelqu'un parce qu'on s'est plaint, mais où est-ce que ça peut arriver, même si on va au commissariat? Parce qu'aujourd'hui, moi, ça fait plusieurs fois que j'ai interpellé plusieurs personnes. Il y en a qui ont voulu se battre avec moi.
3: Mmh.
2: Ouais, parce qu'au départ, tu peux interpeller de manière douce, mais quand tu es trop outré, quand tu es trop dépassé par les événements, tu peux le faire de manière très virulent. Oui, parce que je vous prends un cas. Comme vous arrivez dans le. Moi, je suis à Yopougon. C'est vrai que je tourne beaucoup dans beaucoup. Je suis à Yopougon. Mais, je vais citer le nom de la pharmacie. Il y a une pharmacie qu'on appelle Pharmacie Phoenix, au quartier Banco 2. Il y a un joli caniveau qui est fait là. Mais je vous dis, pour laisser l'évacuation de l'eau, mais je vous dis, à chaque fois, les gens versent des ordures là. Et là aussi, moi, je, aussi, sur ce côté-là, je peux accuser un peu les sociétés de salubrité. Parce que les gens mettent les bacs à ordures à côté des caniveaux.
3: Mmh.
2: Vous voyez, moi, ce comportement-là, même, je ne le trouve même pas normal. Parce que vous mettez les bacs à ordures à côté des caniveaux. Mais si ces bacs à ordures-là sont remplis, le trop-plein-là,
3: ouais. Ça va se reverser directement dans les caniveaux.
2: Directement, va se reverser dans les caniveaux.
3: C'est clair.
2: Et c'est ce à quoi on a dans beaucoup de quartiers.
3: Oui. C'est cela exactement.
2: Quand on arrive à Pobouy, à Kumasi, à Koukoui, même à Koukoudi, c'est la même chose.
3: Oui, c'est cela.
2: Vous allez voir que les gens vont mettre les bacs à ordures à côté des caniveaux.
3: C'est cela.
2: Mais forcément, si vous ne venez pas venir, et puis non, souvent quand ils viennent prendre ces ordures, mais les ordures qui se retrouvent dans les caniveaux, ils ne vont pas curer ces caniveaux-là.
3: C'est cela. En tout cas, M. Ngoran, on a vu votre point, on l'a entendu. En ce qui concerne la mauvaise circulation, même le mauvais placement des bacs à ordures au niveau même des caniveaux, merci beaucoup. On va permettre à d'autres personnes de nous appeler.
2: Ok, il n'y a pas de souci.
3: Merci de votre appel. Allô, bonjour.
4: Oui, bonjour le trio des vacances.
5: Bonjour monsieur Zogervais.
4: Ah oui. Mais moi je mets l'accent aujourd'hui, j'emboîte le pas à M. Ngoran. Hein. Et j'emboîte, par contre, je dis à M. Ngoran, je parle de l'insalubrité, j'y arrive. Parce que regardez un peu. Aujourd'hui, vous voyez des personnes de façon consciente, nous sommes en saison sèche, qui jettent les caniers et qui jettent les déchets. Les ordures ménagères dans les caniveaux. Et demain, quand la grande saison des pluies va arriver, ou même je mets de côté la grande saison des

0: parce que là, il faut attendre encore un an, en 2027. Je prends une grande pluie de, par exemple, 2 jours aujourd'hui, en début d'après-midi, jusqu'à demain. Vous allez voir que ces déchets qu'on a jetés dans les caniveaux vont créer une sorte de remontée d'eau, de caniveaux bouchés, et ça, ça crée beaucoup, beaucoup, beaucoup de désalignements en période de saison pluvieuse. Et ça, l'État des Côte d'Ivoire, le gouvernement devait mettre l'accent là-dessus. Ça, c'est un. Et de deux, quand on parle aussi de salubrité, regardez, quand vous allez au Figaïo, vers le bas ici, notre maison familiale n'est pas loin de là, vous allez voir qu'il y a des personnes qui ont mis des bois carrément sur le grand caniveau. Et ces personnes vendent des chaussures au vu et au sud. La municipalité de Yopougon qui vient même encaisser prendre l'argent des tickets là. Et ça, il y a problème. Et quand il y a une forte pluie, vous allez voir que il y a une remontée d'eau. Vous ne voyez même plus les bois. Vous ne voyez même plus le goudron. Si bien que la zone est plus passée, il y a un gros camion qui allait tomber dans un gros caniveau qui est un peu plus devant et qui n'est pas fermé. Et tout ça, c'est l'insalubrité. Aujourd'hui, regardez un peu, le ministre a tapé du poing, le ministre Amédée Kouakou a tapé du poing sur la table. Aujourd'hui, quand vous passez, il y a une nette amélioration au niveau des structures coptées. Dans le ramassage des ordures. Donc, c'est pour dire qu'aujourd'hui, la salubrité est un véritable problème au niveau du réseau autonome d'Abidjan. Parce que moi, je suis à Abidjan, je vais parler d'abord d'Abidjan. Et il faut que chacun accompagne un peu toutes les discussions qu'il prend, nos autorités prennent, le ministre Amédé. Parce qu'aujourd'hui, on le dit clairement, le ministre Amédé n'est pas dans nos maisons. Il n'est pas, c'est pas lui qui connaît les ordures dans les ménages et sortir avec. C'est plutôt nous. Donc, c'est nous qui devons accompagner tout ce mouvement, tout ce qu'ils disent, pour le bonheur de nous-mêmes. Parce que quand on est malade, aujourd'hui, quand je dis n'importe quel jour, je vais être malade, c'est pas le ministre Amédé qui va payer mes consultations. Donc, vous-même, vous ne pouvez pas tomber malade parce que ces ordures-là peuvent vous emmener à choper une maladie des pathologies. Aujourd'hui, on voit toutes ces personnes qui meurent là. On dit, bon, cette personne avait soit la tuberculose, cette personne avait telle pathologie. Est-ce qu'on sait? Peut-être que ce sont les ordures. Mais là, la maladie ne vous dit pas que ce sont les ordures. Donc, à nous maintenant de prendre conscience, faire attention pour nous-mêmes, notre bien-être et notre mieux-être, nos enfants aussi également. Merci à vous et que Dieu vous garde.
1: Merci beaucoup, M.
2: Merci, M. Zo. Les vœux de fin sont toujours bons. Hein, pour
1: oui, absolument. Et on rappelle que ce n'est pas seulement le cas de Yopougon. Hein. Il y a plusieurs autres communes en Côte d'Ivoire qui sont touchées par la question. Et pour rappeler le cadre légal en Côte d'Ivoire, il y a bien sûr des lois qui encadrent ces questions d'hygiène. Et si vous devez dénoncer, vous devez voir la brigade d'hygiène publique en Côte d'Ivoire ou la brigade de la salubrité. Si vous comprenez et si vous voyez que c'est un peu compliqué de pouvoir y aller, prenez juste votre téléphone, prenez en photo la personne qui est en train de commettre le cas d'insalubrité, vous mettez sur les réseaux sociaux, vous taguez le ministère de la salubrité et facilement il aura des réactions. C'est ce qui s'est passé très récemment à Yopougon quand plusieurs personnes ont estimé qu'il y avait trop de problèmes au niveau des décharges et que les organisations sont venues maintenant enlever tout ce qu'il y avait comme bac à ordures.
2: Il y a également la police nationale au 111, on a la gendarmerie nationale au 170 et les sapeurs-pompiers au 180, sans oublier bien sûr de se rapprocher aussi de la mairie de votre commune. Voilà, pour tout ce qui est cas d'insalubrité, occupation anarchique ou encore certaines nuisances dans l'espace public. Alors, Nicanor, toi, ton expérience concernant ça dit, bon, là, je vois que tout le monde revient sur les déchets. Hein.
1: Oui, justement, il faut signifier que les cas d'incivisme ne concernent pas seulement
2: les déchets. Voilà.
1: Il y a aussi les nuisances sonores en Côte d'Ivoire. Il y a les questions. Nuisances sonores, j'ai eu des cas. J'étais dans un lieu où on avait des voisins qui avaient une musique trop forte sur un long temps. On leur disait de diminuer. Bon, ils ne l'entendaient pas de cette oreille. Donc, mes yeux prise, on est allé au commissariat et puis bon, la suite des événements, on le sait, hein, il y a eu une descente sur les lieux, ce qui devait être fait a été fait et puis bon, facilement, le cas a été réglé. Donc, la question de l'incivisme, c'est pas seulement l'hygiène, il y a aussi les questions de nuisances sonores, il y a plein d'autres éléments aussi qu'on peut citer.
2: Je sais pas si pour moi je vais appeler ça nuisance sonore, je vais parler en bonne ivoirienne. Les gens qui aiment faire les travaux les samedis matins, les week-ends, on doit se reposer là.
3: Oui,
2: les voisins, c'est-à-dire qu'ils n'ont pas d'heure parce qu'ils ont des travaux à faire dans leur appartement. Il y en a qui arrangent toujours. On ne sait pas comment ils veulent rendre la maison ou bien l'appartement.
3: Ça, c'est tous les week-ends.
2: Ils ne tiennent même pas compte du fait que le voisin peut être fatigué, cherche à se reposer. Ils font des travaux. Il faut faire attention à ça.
1: Ouais,
2: crois qu'on n'a pas vraiment besoin de partir voir les autorités compétentes pour signaler, mais pensez quand même aux gens à côté, c'est abusé. Moi, comme ça, j'aime pas le bruit. Donc, quand ça commence, j'ai vraiment envie de m'énerver, mais bon, je me dis, c'est du voisinage, chacun chez lui. On laisse tomber, mais c'est insupportable.
1: Ouais, on va parler aussi d'un civisme dans les transports en commun. On va parler de plein d'autres éléments. Un civisme dans les écoles, les universités, dans les lieux publics,
2: les bagarres,
1: les hôpitaux, même les injures, hein, les incivismes dans les paroles, parce qu'insulter quelqu'un, c'est passible d'amende ici en Côte d'Ivoire.
2: Même le manque de courtoisie, tu as parlé d'hôpitaux, les services administratifs, les secrétaires, il y en a qui en parlent. Voilà, ce sont des. Non, ne riez pas.
1: Non, ça, c'est un problème sérieux en Côte d'Ivoire.
3: C'est très sérieux.
1: Les secrétaires dans nos hôpitaux ou bien dans l'administration même normale, les secrétaires, là, vraiment, il faudrait qu'on se penche sur cette question.
2: Je n'ai rien dit.
1: Soit vous faites votre travail, soit vous ne faites pas.
2: En tout cas, n'hésitez pas à contacter les autorités compétentes en cas d'incivisme, n'ayez pas peur. On ne dit pas que vous faites du mal à quelqu'un, au contraire, ça va permettre à chacun de nous de se comporter correctement. Voilà, parce que c'est un devoir de citoyen. Il faut se respecter, il faut être beaucoup courtois dans tout ce qu'on fait.
3: Il faut aussi qu'il y ait une grande sensibilisation aussi, que la sensibilisation continue, voilà, pour que ce tag de civisme-là puisse rester gravé dans la mémoire de chacun.
2: Et chers parents à la maison aussi, dès le bas âge, on a commencé à leur inculquer ça, c'est très important.
3: C'est ça.
2: Allez, merci d'être resté avec nous, il est bientôt 9h, on a pris plaisir à partager ces 2 heures de temps en votre compagnie. Merci pour les avis au niveau du sujet du jour. Joseph, merci pour ce voyage aujourd'hui, j'ai bien apprécié notre balade en pleine nature sauvage.
3: C'est ça.
2: Nicanor, merci pour le journal, les informations, les avis et tout.
1: Et merci à toi, hein, merci de bien gérer cette émission.
2: Voilà, justement, t'es parti mouiller à quoi. Merci. À demain. Bisous, Abdoul. Merci de nous accompagner aussi tous les matins.
1: Au revoir.
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1: Hello tout le monde, soyez les bienvenus, bienvenue dans le grand show sur Live Radio 107.7 comme tu l'entends, www.liferadio.ca, notre site internet, ou alors sur l'application depuis que vous êtes sur Bang, depuis que vous êtes sur Sassandra, depuis que vous êtes sur San Pedro aussi, pourquoi pas, bienvenue. Il fait Jean au là.
2: Vas-y.
1: Il fait Jean.
2: Vas-y.
1: Et puis n'oubliez pas un seul numéro de téléphone pour nous contacter et pour être en direct avec nous. C'est bien le 27 225 49 880. Rendez-vous aussi sur nos réseaux sociaux d'ailleurs. Si vous y allez là maintenant, vous pourrez nous laisser des dédicaces ou alors voter le son, le meilleur son du versus, en tout cas pour ce soir. N'oubliez pas que vous aurez aussi la possibilité d'intervenir sur ce même numéro quand il s'agira donc du sujet du jour. Ouais. Ça va y sortir l'autre là. Du sujet du jour et puis aussi du moment. Télé à gagner sur la radio. Ouais. Le même numéro. On rappelle qu'en ce moment, celui qui est en tête, hein, c'est bien Monsieur Ngourand.
2: Avec
1: 8 points. Donc, Monsieur Ngourand peut se signaler. Vous avez la possibilité d'appeler plusieurs fois pour cumuler le maximum de points. Celui à la fin, parce que c'est aujourd'hui qu'on part avec la télé. À la fin, qui aura le score le plus haut, repartira bien évidemment avec notre télé. Sera notre grand gagnant. Bonsoir à tous, bonsoir les gens.
3: Bonsoir Econ.
1: Comment
3: bonsoir,
1: ça Econ. Va, Saïsaï. Comment ça va, Léandre?
2: Ça va, je vais bien.
1: Ça a été la journée?
2: Très bien.
1: Donc, quand on approche du vendredi, comment c'est compliqué, hein?
2: Ouais, c'est vrai que c'est compliqué, mais bon. Après, je dis, à partir du moment où on est à l'antenne avec les auditeurs, ça va très bien. On a l'énergie pardon, totale.
1: Voilà, ils ont entendu.
2: Pour tout gâter, pour tout déchirer, non, franchement.
1: C'est pétale, tout gâter, c'est la deux équipes.
2: Quand il dit tout gâter,
1: oh.
2: M'clang.
1: Tu as bien fait. Allez, installez-vous confortablement. Comme il est de coutume ici, bah, on va y aller en musique. Et pour vous, on a calé Gaoula. C'est pas nous qui le disons, hein, c'est Didi B. C'est pas qui est Gaoula là-bas,
2: ouais,
1: mais en tout cas.
2: C'est la nouvelle sortie.
1: Ouais, c'est sa toute nouvelle sortie. Donc vous l'écoutez maintenant sur Live Radio 107.7.
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1: Le versus sur Live Radio 107.7, comme tu l'entends. Et pour ceux qui arrivent maintenant, on vous donne le principe, il est super simple. C'est que tous les jours sur la radio, des sons s'affrontent. Bah oui, on met en compétition trois sons dans le même genre. Hein. Et aujourd'hui, depuis le début de la semaine aussi, on a décidé d'être un peu plus lover sur la radio. Ouais. Donc aujourd'hui c'est en mode love, nous aussi.
2: Ouais, en mode love.
1: En mode love. Trois sons love vont s'affronter. Ouais. C'est bien de terminer la semaine comme ça parce qu'on a toujours besoin d'amour. Il a été dans notre versus. Et aujourd'hui, donc, trois sons s'affrontent.
2: Ouais, trois sons.
1: Lesquels sont?
2: Bah, laisse-moi, je te donne les sons. Savanala, ton pied, mon pied.
1: Comment chante ça?
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1: 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Quand tu es rentré dans la maison, on s'est sentis nous deux. On a dit trois sons, forcément. Ouais. Moi, on m'a conseillé d'arrêter de chanter, d'arrêter la chanson pour l'instant.
2: Ça,
1: beaucoup de personnes autour de moi.
2: Non, c'est pas nous, c'est pas
1: c'est
2: nous.
1: Pas toi, non. Donc, je peux chanter.
2: Et puis, c'est pas les auditeurs aussi. Vas-y.
1: Donc, les gars, moi, j'ai pas... vous avez nous appelé tout à l'heure. Vous avez dit si je dois suivre les conseils des gens, si je dois arrêter la musique pour un moment.
2: Non, faut pas arrêter.
1: Et puis, elle est revenue après. Ou bien, si je peux chanter, quoi.
2: Vas-y.
1: Le premier son, donc, est déjà dévoilé. Ouais. Ton pied, mon pied, signé Savanala. Ouais. C'est une diva de la musique ivoirienne. Ouais, un son qui est sorti quand déjà?
2: En 2009.
1: Ouais. Je crois que ça a signé son retour en fait.
2: Ah ouais?
1: Oui, après une période d'absence, elle a fait un retour et elle est venue avec cette chanson-là qui a cartonné aussi. Comme quoi, les divas, elles vont quand elles reviennent.
3: Ah,
1: c'est pas du jeu. Mais c'est pas le seul son qui sera dans l'autre versus. C'est trois chansons. Premier son, Savanala, ton pied, mon pied.
2: Ouais.
1: Deuxième son, Zragging.
2: Mazik, Diesel, Maladie d'amour.

0: 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Magic Diesel, la maladie d'amour dans le Versus sur la radio. Deuxième son dévoilé. Ça, on était en quelle année déjà?
1: En 2018.
0: En 2018. Ça, chanson ça là. Ouais. Cette chanson là. Le troisième son donc, quand
1: troisième
0: vous,
1: son,
0: on vous dévoile dans le Versus.
1: Titi, je veux ton cœur en fait.
0: Aïe, aïe.

0: c'est de ça qu'il s'agit. C'est pour ça que c'est en bruit là. Allez, appelez-nous maintenant. Dites pour vous, quel est le titre qui mérite d'être sacré, le meilleur son pour cette soirée, hein, pour clôturer la semaine. Ouais. Maman, clôture pas la semaine encore. Donc appelez-nous maintenant, c'est 27 225 49 880, sinon rendez-vous sur la page Facebook. D'ailleurs, on va s'y rendre aussi, hein, sur la page Facebook. Sondage, qu'est-ce qui se passe là-bas? C'est qui le meilleur son?
1: Les gens sont malades.
2: Ça se passe bien, ça se passe bien.
0: Ils ont la maladie d'amour.
2: Ça se passe très bien, mais il y a un titre qui a réussi à se démarquer, c'est bien le titre de tu veux que je donne les résultats?
0: J'ai la maladie
2: l'aime.
0: Genre, moi, je ne sais pas réussir, je sais que ça allait rire sur la page Facebook il y a longtemps. Donc pour l'instant, c'est Maladie d'amour qui est donc en tête sur la page Facebook. Vous pouvez avec combien de pourcentage?
2: 62%.
0: Ah, c'est énorme, ouais. C'est énorme. Vous pouvez néanmoins tout changer parce que votre vote à l'antenne peut aussi être décisif. Ouais. Vous appelez au 27 225 49 880 pour vous si c'est pas Maladie d'amour qui mérite d'être premier. Bah vous venez, vous nous dites que non, comment ça? Pourquoi même? Et ton pied, mon pied. Mais attends, il faut me donner ça. Je veux ton cœur. Enfin comment? Vous dites ça et puis ça peut changer les choses.
2: Ça peut changer.
0: Ah, c'est de ça qu'il s'agit. Donc appelez maintenant et puis n'oubliez pas qu'à la fin, on aura la possibilité d'écouter la chanson qui arrivera donc en tête, en intégralité sur la radio. Vous allez souffrir parce qu'on va chanter. Et tant qu'on n'est pas appelé, vous dites que si il doit arrêter la chanson, il doit arrêter la musique ou il doit continuer.
2: Personne n'est pas appelé.
0: J'ai senti ma vie, ma voix dans votre vie. Hey les gars, 3 sons en compétition. On a dit le numéro de téléphone, c'est bien le 27 225 49 880. Vous nous appelez. Ah, ils sont nombreux déjà. Ça crépite.
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0: Maintenant, ça crépite. Allô? Azoua. Allô? Rappelez-nous, c'est 27 225. En fait, il y a fait un faux way ici. Il y a fait un faux way. Un
2: vrai
0: faux way même. Non, il y a fait un faux way. Voilà. Merci. Merci beaucoup, c'est bon. On peut l'avoir maintenant. Allô?
3: Oui, allô. Ah,
0: Monsieur Ngoran, allez là, Monsieur Ngoran, comment vous appelez? On a dit la télé. Bonsoir, Monsieur Ngoran. Ah non, on a dit la télé. Vous êtes bien parti pour remporter la télé. Alors, Monsieur Ngoran, dans le Versus. Pardon, j'ai même pas demandé. Vous allez bien, hein? Tout le monde va bien à la maison?
3: Oui. Un peu fatigué, mais ça va.
0: Oula, rue de journée, Yako. Après, comment lui le dit le grand maître?
1: Yako.
0: Yako. Yako, Monsieur Ngoran.
3: C'est un godet ou bien?
0: Ah, monsieur, il doit être là-bas, il doit être de là-bas aussi. On sait, jamais. Guess you, nous, on est là, vous êtes installés, on vous envoie de la bonne énergie. Donc, du coup, toute la fatigue là va passer.
3: Oui.
0: Après, madame va s'occuper du
3: reste. Je vous sens très bien.
0: Trois sons dans le Versus, Monsieur Ngoran. Vous avez eu donc ton pied, mon pied, moi je t'aime. Et puis j'ai la maladie là. Faut me donner ça.
3: Bon, on va voter pour moi.
0: Vous avez eu la maladie d'amour, Monsieur Ngoran. Vous l'avez en ce moment.
3: Oui, oui.
0: Madame Ngoran. Maintenant, Monsieur Ngoran, est-ce que je dois continuer la chanson ou bien je dois arrêter ma carrière?
3: Bon.
1: Est-ce que tu as commencé carrière?
3: Bon, il faut faire des monnaies concomitantes, les deux.
0: Mais comment il fait ça?
2: Souvent, vous faites ça. Voilà,
1: j'ai fait lundi, tu vois, m'a dit.
0: Merci, Monsieur Ngoran. Merci beaucoup. Hein. C'est très gentil.
1: Monsieur Ngoran, c'est un politicien.
0: Tout à l'heure. 27 225 49 880. Jusque-là, rien ne change. Parce que sur la page Facebook, Magic Diesel est en tête. Et là, Monsieur Ngoran a appelé, il a donné une voix. Donc forcément, c'est toujours le son qui est en tête. Ah, vous voulez changer la donne? Si c'est le cas, merci de composer le 27 225 49 880. Allô?
4: Hello, bonsoir.
0: Bonsoir. On parle à qui?
4: Comment vous allez, la team?
0: On va très très très très bien. Et toi?
4: Oui, ça va.
0: Au revoir, la Guy.
4: Monsieur Kofi.
0: Monsieur Kofi est derrière Monsieur Ngoran.
2: Oui. Avec 5 points.
0: Ah là, ils sont en train de bloquer la ligne. Monsieur Kofi, bienvenue dans le Versus. 3 sons s'affrontent, vous les avez entendus. Maladie d'amour, ton pied, mon pied, et puis je veux ton cœur. Votre choix.
4: Bon, j'ai choisi Magic Diesel.
2: Oui, allez-y.
4: J'aime bien le morceau.
2: Est-ce qu'il a eu
4: des souvenirs, quoi.
2: Voilà, justement. Quel type de souvenirs? Essayez d'expliquer un peu. On a un peu le temps pour ça. Donc, essayez d'expliquer un peu.
1: Affairé aussi.
2: Oui, oui.
4: Bon, c'est un gourmet qui est passé.
2: Ah, un gourmet.
0: Ah, les filles aussi, arrêtez ça.
2: C'est clair, bien noir.
0: La maladie d'amour du monsieur. T'as qu'il me met goumé dessus encore.
4: C'est clair.
0: Yako, monsieur Kofi. Yako, monsieur Kofi. Merci beaucoup. Rendez-vous dans pas longtemps, hein, parce que vous allez essayer de tenter de remporter la télévision 27 225 49 880, le numéro de téléphone qu'il faudra composer. Ils sont en train de bloquer la ligne, elle est là. Donc, monsieur Kofi et puis monsieur Ngoran. Merci. Merci, monsieur Kofi.
5: Ils ont le pouvoir.
0: Ils ont bloqué, elle est là. Donc, si vous êtes commencé à appeler aussi, vous allez, comme ça, au moins, l'appareil va reconnaître votre numéro. Yamo aussi. Avant nos mamans, là. Il faut appeler maintenant. Comme ça, au moins, l'appareil, elle connaît ton numéro. C'est de ça qu'il s'agit. Donc, appelez maintenant. Appelez. Dans le versus, 300 s'affrontent. Jusque-là, la maladie d'amour prend le dessus. Ah oui, parce qu'on est tous un peu malades d'amour. Hein.
5: Ouais.
0: Ah, tu vois, c'est vraiment important. Je pense qu'on va, se l'écouter en intégralité. Mais non. Si tu veux me donner ça. Quand même. Combien de pourcentage sur la page Facebook?
2: Pour Titi, c'est ça?
0: Pour déjà ton pied, mon pied. Moi, je t'aime.
2: D'accord. 16% pour ton pied, mon pied.
0: Titi?
5: Les gens sont plus prêts à faire ton pied, mon pied.
0: Changer de vie.
2: Titi, 21%. Et puis, naturellement, et Magic Diesel, 62%.
0: Ah, bah oui, plus 2 vont encore. 64%. Ouais, parce que là, ça évolue. On va donc s'écouter Magic Diesel en intégralité sur la radio. Et puis, quand on reviendra, on sera parti pour les papos de Sai Sai. Elle est bien installée, bien en place. N'oubliez surtout pas les dédicaces, c'est déjà l'occasion de les faire sur la page Facebook, puisque après les papos de Sai Sai, on ira avec les dédicaces. Donc allez-y, envoyez les messages aux personnes à qui vous pensez. Pourquoi pas aussi des messages. Vous pouvez aller écrire sur la page Facebook un message à mon ex. Tu lui dis ce que tu as lui dit. T'inquiète pas, nous on va passer l'information. On va lui passer la commission. C'est de ça qu'il s'agit. Allez, le seul numéro de téléphone à travers lequel vous pourrez être ici avec nous, c'est bien le... On va répéter, c'est important.
2: 27 225 49 880.
0: Et voilà ce qui est dit. Donc, premier de ce versus, Magic Diesel avec le titre La maladie d'amour. On s'écoute ça. À tout à l'heure.

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2: Et c'est parti, c'est le moment de bien s'asseoir, de prendre son tabouret, de garer, en fait, de garer même la voiture, tu vois,
3: c'est
2: si on est sur le volant.
3: Parce que justement, c'est ça. Oui, il faut être concentré.
2: C'est ça,
3: parce
2: en fait.
3: Parce que ce que je vais vous dire là, ça peut vous perturber.
2: Effectivement. Mais c'est ça, franchement, garer et puis maintenant écouter, va
3: c'est
2: finir
3: chaud,
2: sa partie là.
3: C'est chaud dans le pays. Bon, aujourd'hui, on parlait beaucoup plus sport, hein.
4: D'accord.
3: Hier, je vous ai dit que je n'ai pas fait mon yeah.
2: Voilà,
4: yeah.
2: Voilà.
3: Je vous ai dit que les éléphants basketteurs devaient jouer là contre le Mali.
4: Le Mali.
2: C'est ça. On a gagné ou on a gagné?
3: Quand on leur donne conseil là. En tout cas, les basketteurs là, quand on leur parle là, ils
2: on dit même dans Coco de Rime, même pour dormir même.
3: C'est plus 89-17. Hein.
2: C'est combien?
3: C'est 83-77.
2: Ouais.
3: On les a gagnés. Mais tellement. Donc, samedi, ils doivent jouer contre l'Égypte. C'est Égypte là, bon, qu'on appréhende un peu parce que bon, c'est Égypte où on sait pas. Bon, comme j'ai dit, ça va c'est un ballon. Basket, on veut pas voir ça là-bas.
2: Je te dis.
3: Voilà, faut pas ça nous suivre.
4: Déjà, félicitations. Hein.
3: Oui.
4: Ouais, félicitations.
3: Maintenant, je vais donner une autre info là. Il y a élection à la FIFA le 12 septembre.
2: On, d'accord.
3: Bon, depuis là, les candidats, là, on sait pas trop
2: on
3: si c'est le
2: seul. Y avait un seul. On avait dit qu'il y avait un seul.
3: Mais en tout cas, il y a M. Jean-Jacques Ofik, il est le président de Shadrach FC. Il dit, si vous voyez bleuté nul là, c'est lui. Parce que lui ne peut pas voter quelqu'un. Le jour où ils vont changer leur budget, leur subvention, là, lui va voter. Mais tant que ça n'augmente pas,
4: c'est pas voter.
3: Voilà, bulletin nul. Voilà, tout est nul.
2: Lui seul qui allait voter bulletin nul. Là.
3: Paul Pogba, je vous ai dit, c'était un peu difficile à Monaco et tout, c'est compliqué. Il veut vendre sa maison, il a une maison en Angleterre. Là. Il veut vendre à combien de milliards là, mais je ne sais plus. Mais c'est compliqué hein, à faire des ballons là. C'est que tu t'en vas jusqu'à... Et puis bon, il n'a qu'à aller se laver pour ce truc un peu. Peut-être que ça va aller. Je ne sais pas comment vous voyez ça.
4: Se laver?
3: Oui,
2: non mais parce que ça dure. On pensait que le monsieur commençait à voir le bout du tunnel. Vraiment, on y a cru.
3: Ouais.
2: Et puis, où ils l'ont serré là. Il n'a qu'à aller voir parce que vraiment, ça devient compliqué.
4: Très compliqué.
2: Ça devient très compliqué. En fait, c'est vraiment quoi. Je suis désolée pour lui. Ça fait mal, hein. Moi-même, c'est même pas sa place, ça me fait mal. Même. En fait,
3: ça vient
2: cette histoire, ça me fait mal.
3: Quand ça vient de tout près.
4: Ouais, de tout près.
3: C'est ça même qui fait mal.
2: Je pense qu'on a eu, y a eu, ce débat-là a été lancé dans le Life Matin. Hé, maman m'a dit qu'écoutez. Oui, mais parce qu'on a parlé, ils ont parlé de l'implication des parents dans la carrière de leurs enfants. Je pense que c'est vraiment un sujet à prendre à bras le corps, en fait. Parce que c'est vraiment, vraiment important. Voilà la carrière de quelqu'un qui était tellement bien parti.
4: Ouais. Très talentueux.
2: Pour l'histoire de famille,
3: C'est difficile.
2: C'est dur. Mais c'est.
3: En tout cas,
2: dommage.
3: Beaucoup de courage.
2: Franchement, c'est dommage. Voilà ça maintenant. Voilà c'est pas lui seul. C'est à vous tous d'entrer dans ça là. C'est fini pour vous tous. En fait, Zélérie là, c'est ça qu'elle a là.
3: Affaire où tu dois connaître le salaire et autre.
2: Zélérie là, c'est ça qu'elle a là.
3: C'est qui vous allez appeler maintenant pour demander les sacs de riz.
2: Nous tous, vous n'avez pas dit qu'on. C'est comme ça l'être humain. Nous tous, on s'assoit et puis on se regarde. Nous tous, on pleure ensemble. C'est ça que vous voulez.
3: Bon, on va partir pour une petite devinette. Je vais vous dire, il a été élu 4 fois d'affilée champion. Joueur africain de l'année. Donc en 2011, pardon, 2012, 2013 et 2014. Vous pensez à qui?
2: Joueur?
3: Pas trop photo. C'est forcément joueur.
2: Non, t'as dit quoi de l'année, pardon?
3: 4 fois ballon d'or africain.
4: Africain,
3: oui.
4: Ok.
2: Sénégalais?
3: Bon, attends, il a continué.
2: Ok.
3: Donc,
2: non, parce que
3: il
2: vous,
3: est
2: là.
3: Champion d'Afrique, hein?
2: Sadio Mané?
3: 2015.
4: Ah, ok, c'est bon?
3: Attends, d'abord, je n'ai pas encore fini.
2: Il est champion d'Afrique en 2015.
3: Oui. Alors, avec la Côte d'Ivoire, il a disputé de grandes compétitions, donc 3 Coupes du Monde.
4: Oui.
3: En club, il a porté le maillot du FC Barcelone.
4: Mm-hmm.
3: Il a remporté la Ligue des Champions en 2009. Il a été titré 2 fois champion d'Espagne.
2: Où les joueurs là, viennent nous frapper. Là.
3: Il allait en Angleterre, à Manchester City.
4: Mm-hmm.
3: 3 fois champion d'Angleterre en 2012, 2014, 2018. Il a remporté la FA Cup. 2 fois Ligue, en tout cas, Ligue Cup.
2: Il y a quand tu as fini, tu donnes son nom maintenant, Guédéa.
3: Voilà. Vous pensez à qui?
4: Bon,
2: toi, tu penses à qui?
3: C'est le mari de ma mère.
2: Toi, tu penses à qui?
4: Je pense à Yaya Touré.
3: C'est lui!
2: Bah oui!
3: Applaudissez, il
4: est
2: le mari de la mère. Le mari de la mère.
3: Non, non, bon, enfin. Comme il y a une dame qui disait que. C'est ça. Bon, je parle de lui aujourd'hui parce qu'il était joueur.
4: Oui.
3: Grand joueur.
4: Grand joueur.
3: Après ça, il est devenu entraîneur adjoint.
2: C'est ça.
3: Mais là, depuis juin 2026, il est devenu entraîneur principal même d'une équipe en Slovaquie.
2: Yep.
4: Ouais.
3: Maintenant, c'est le premier Ivoirien à qualifier une équipe européenne en Ligue des Champions.
4: Ouais.
2: Yeah.
4: Ouais. Mérité, c'est mérité, franchement. C'est mérité, c'est mérité.
3: Donc hier, son équipe, voilà, ils ont gagné. Ils ont joué les barrages et tout. Donc, son équipe va jouer la Ligue des Champions.
4: Ouais, félicitations, voilà. Yaya.
3: J'avais même le truc ici. Le, comment on appelle même? Attends, je retourne ça rapidement, là. Eh, Jésus, c'est où, oh? C'est où? J'avais ça tout près, sous mes yeux.
4: Félicitations,
3: Yaya. Bon, je vais revenir pour vous dire. Okay. Je vais terminer avec un fait. Je ne sais pas si je dois dire insolite. Ou bien, il doit dire ça comment? Mbadan. Le cimetière de Mbadan a été vendu.
4: Par qui?
3: Par le propriétaire. Par le propriétaire du terrain.
2: Vas-y, explique-nous un tout petit peu parce qu'on est un peu
3: confus. Hier, j'ai vu un live. Donc, dans le live, il y a des gens qui tentaient de converger vers le cimetière. Sauf qu'ils n'étaient pas en train de partir enterrer quelqu'un. Ils partaient de trouver la personne qui a vendu la parcelle à quelqu'un. Et il se trouve que c'était le terrain d'un monsieur qui est décédé malheureusement. Et sa fille a retrouvé les papiers. Elle est l'héritière. Hein? Donc, elle a vendu le terrain.
2: Mais non, tranquillement, comment?
3: Tranquille.
2: Ah? Mais non, ceux qui ont parti là, on
3: c'est
2: fait comment?
3: C'est ça, parce que la fille même qui faisait le live disait, mais nous, ils vont nous enterrer aujourd'hui à celle-là. Elle est pressée pour mourir. Ça, c'est quel genre de truc ça? Donc, vraiment, c'est chaud à Mbadan là-bas. Je ne sais pas comment ils vont faire. On dit la personne qui a acheté aussi là, tu sais que c'est un cimetière, comment tu t'en vas acheter?
2: Aïe.
3: Mais c'est son terrain.
2: Bon, mais les gens avaient pris l'exemple de la gare, c'était quoi? Gare Nord. On dit qu'à l'époque aussi, c'est. Ah, mais voilà, donc à un moment donné, c'est ça qui fait pitié en fait. Tu vois, l'urbanisation là, il y a ses bons côtés, il y a aussi ses mauvais côtés. Tu vois, bon, ça là, je ne sais pas trop comment on gérait ça.
3: On dit qu'on dirait que c'est le papa qui avait donné la terre là aux villageois. Mais bon, il aurait pu informer sa fille aussi.
2: Non, mais.
4: Il a eu le temps de
2: à l'époque, sa fille, elle a besoin de Jay.
3: C'est ça.
2: Elle n'a pas le temps.
3: Donc, il y a quelqu'un qui disait dans les commentaires, mais vous partez où comme ça? Elle dit, on s'en va chez elle, elle habite dans la brousse là-bas. Elle habite dans la brousse là-bas, on s'en va là-bas.
2: Non, mais sérieusement.
3: Je dis, c'est compliqué. Maintenant, hier soir, on rentrait à la maison avec Isaac. Dis-moi le nom là. C'est quoi où on était? Au Nouveau Goudron.
4: Oui.
3: Voilà, les cyclistes en train de venir. À 21h là, vous partez où?
2: Ils font du sport?
4: Du sport?
3: C'est ce qu'on fait au milieu de la route où il y a les voitures, beaucoup, beaucoup comme ça. Non, c'est pas que, si c'est ce sport, c'est pas la ligne qui est là. Parce que si c'était à faire du cyclisme, ok. Justement, il allait avoir la sécurité pour les permettre de passer. Faut les voir, t'es passé entre les voitures.
2: C'est ça aussi.
3: On en prenait sur eux. Parce qu'il y a rien qui dit au chauffeur là-bas, toi, tu n'es pas prêt.
2: Toi, tu es prêt. Lui, il est prêt, puis il a été passé.
3: Il est prêt, ça cause que c'est mieux de se
2: mettre devant. Faites attention.
3: Faites attention, pardon.
2: Comment on dit ça? Slalonnez pas entre les véhicules.
4: Excusez-moi,
2: je suis désolée.
4: La fille de Molière.
2: Slalonner, en fait.
3: Il faut épeler.
2: Pardon, faut laisser. Ça veut dire que faut pas passer entre les véhicules, en fait.
3: Tu dis ça et puis tu es parti dans cela.
2: Mais moi, je pensais que le niveau de langue.
3: Slalonner.
4: Moi, il pense que ce soir, je vais donner.
2: Tu donneras. Voilà, merci. Tu viens d'apprendre un nouveau mot.
4: Merci beaucoup.
2: Voilà. Et puis, avant de donner une triste nouvelle, j'aimerais quand même. Bon, ça, c'est une bonne nouvelle. Je fais un clin d'œil à ma nièce. Elle s'appelle Yao. Elle participe. Donc, Yao Nyamien Lio. Eh ben, Oulikamba, on lui a donné vrai gros nom à son enfant. Hey, elle participe donc à la finale de Mini Miss Intellect qui aura lieu très, très, très, très bientôt. C'est prévu pour le 28 août. Donc, 28, c'est demain, non?
3: Ouais.
2: À 14h. Ouais. Donc, si ça vous dit, allez-y. Ce sera au Palais de la Culture d'Abidjan. C'est aussi un bon plan. Donc, Miss Intellect, elles sont jeunes. Elles sortent avec les meilleurs résultats de écoles de référence. Et là, on essaie de les mettre en valeur, en lumière. Moi, je pense que c'est une très, très belle initiative. On parlait de Miss Mathématiques. Donc, je pense que ça commence comme ça. Elles sont toutes jeunes et ça fait plaisir à voir, en fait, qu'on maximise sur l'intellect aujourd'hui aussi. Demain, on nous dit que non, Miss Côte d'Ivoire gagne beaucoup de l'eau là-bas. C'est comme si on a vite commencé les compétitions comme ça. Là. Demain, là, quand on demandait des sponsors, ça, ils vont venir. Ouais. C'est ça qui s'agit. Et puis, je voulais pas qu'on finisse quand même ce papo-là. Sans parler de ce qui se passe un peu ailleurs dans le monde, ce qui se passe au Népal en ce moment. Je ne sais pas si vous avez vu l'information. Ouais. C'est vraiment, vraiment, vraiment dommage.
3: Tout,
2: voilà. Oui, qui a englouti pratiquement toute une ville.
3: Ouais.
2: C'est dommage. En ce moment, on dénombre plus de 1400 personnes manquant à l'appel. Donc, personnes qu'on retrouve. La plupart, c'est des touristes, en fait, qu'on ne retrouve pas. C'est pas vraiment ce qui se passe. En fait, tu as vu la vidéo, l'éboulement. L'eau avec la
3: terrible,
2: boue, ça arrivait d'une manière là, non?
4: Oh là là.
2: Ça a recouvert toutes les maisons.
3: Oui.
2: Et c'est vraiment, vraiment dommage. On a une grosse pensée pour ces personnes-là, peut-être qui sont sans nouvelles de leurs proches, qui sont peut-être ailleurs dans le monde. Je sais pas, tu sais, les vacances. Je pars en vacances et puis je reviens pas. On sait pas, on sait pas ce qui
3: on
2: se passe. Je te jure, c'est compliqué. En tout cas, toutes nos pensées pour toutes ces personnes-là, toutes ces familles qui attendent des nouvelles de leurs proches, à toutes les victimes aussi. On espère que on pourra retrouver maximum de personnes. Ouais, bah, vraiment, vraiment, je le souhaite vraiment, vraiment.
4: Beaucoup de courage.
2: Ouais. Au pays aussi, on en parle. Donc voilà, je pense qu'on va s'arrêter là pour les papos.
3: C'est ça.
2: Ouais, on va aller tout doucement en musique. Si tu as la bamboussi preneuse.
4: Attends, stop.
2: On me donne.
3: Oui, mais ça vient. Voilà. Il y a une go qui s'appelle Sarah Kofi. Mm-hmm. Un temps, elle a fait la une sur les réseaux sociaux. Il y a Yves Deromé qui l'avait reçu à son émission et tout. D'après, elle est la présidente des servantes de Côte d'Ivoire. Elle a fait une vidéo pour dire que oui, si toi, ma patronne, tu ne laves pas les dessous de ton mari, tu ne prépares pas, tu ne fais pas tant, tant, tant. Moi, il a fait pour lui, il est sorti, elle lui. Ils ont parlé sur Elika. Sarah allait se marier. Oh. Elle s'est mariée. Sa camarade vie est elle. Sa camarade a pris dans sa main aussi.
2: Non.
3: Elle n'a pas eu besoin de laver quelque chose qu'elle a pris.
4: Hein?
3: Donc, Sarah fait panel, oh, ça ne finit pas. Elle parle, oh, ça ne finit pas. Ah. Donc, ça fait mal qu'on prend pour les gens.
2: Ah, oh.
3: Ah, tu ne peux pas nous dire ça.
2: Donc, le mot que Sarah tu voulais. Mon chef, faut laisser.
3: Non, c'est pas maintenant que tu as
2: laissé. Slalomé. Voilà, slalomé entre les véhicules.
3: C'est pas maintenant que tu as
2: slalomé. Voilà.
4: Ah, ok,
2: c'est un peu. Donc, je vous donne. Descendre une pente, tu vois, à ski, en suivant un tracé, on dit quoi, sinueux, délimité par des portes. Donc, c'est comme ça, à gauche, à droite, okay, tu vois. Okay. On slalome entre les véhicules.
3: C'est pas spirale.
2: Slalomé. D'accord.
3: C'est pas labyrinthe.
2: Non, c'est pas labyrinthe. C'est
3: slalomé.
2: C'est ça.
4: Slalomé.
2: Voilà.
3: Slalomé.
2: T'as bien fait.
4: C'est pas slalomé.
3: J'ai dit slalomé, pétuel.
4: Oui.
2: On marque une pause. On se retrouve tout à l'heure pour les dédicaces. N'hésitez surtout pas. Ça se passe sur la page Facebook de la radio Life Radio Côte d'Ivoire. Lâchez-nous vos messages. On vous lira tout ça en direct. Faut pas faire au duel. Faut pas faire.
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1: Allô Doudou, allô Life Radio, bah oui, oui, on est là, on est bien présent pour vous dans le grand show des vacances. Et ce jusqu'à vendredi, donc demain c'est vendredi, demain ce sera la der de la semaine.
2: Ouais.
1: Non, la der de la semaine, c'est la der, tu es pressé ou bien, qu'est-ce que c'est? Pour vos dédicaces, rien de plus facile, vous vous rendez sur la page Facebook de la radio qui est
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1: Regardez bien. Donc c'est sur Life Radio Côte d'Ivoire.
4: Non.
1: On a fait émission.
2: Moi, quand j'ai compris.
4: Chacun a son travail ici.
2: Merci.
4: Toi, il faut parler seulement. Pourquoi
2: quand tu fais la passe, il faut bien faire la passe.
4: Pourquoi tu nous choses? Pourquoi?
1: Et quoi?
4: Pourquoi tu nous interroges?
1: Oui, vous êtes en classe. Vous êtes en classe.
4: Ah, mon petit accord. Moment d'inattention, ils t'ont pointé du doigt.
1: C'est ça, en fait, tu es où? Bon, tu es censé être là.
4: Un peu, chacun en classe. Là. On pose une question. Jean, tu t'es dit que si tu lèves pas ta main, ou bien, enfin,
1: tu lèves la main.
4: Tu connais pas la réponse. Donc, tu lèves ta main, tu t'es dit que si tu lèves ta main, moi,
2: il te dit.
4: Et puis, c'est toi, mais on est trop. Toi, tu connais pas.
2: Oh là là.
1: Et donc, les dédicaces sur la radio.
2: Ouais, les dédicaces. On démarre avec Gilles Berthaud.
4: Toujours on démarre. Vous, ouais. Vous avez la voiture, vous avez les
2: pieds. Bah oui, on démarre.
4: Allons, démarre.
2: Elle conduit maintenant.
1: Oui, maintenant, on conduit tout doucement. Je vous conduis tout doucement.
4: Compliqué, vas-y.
2: Allez, il dit hola, hola, la team. Dédicace spéciale à tous les auditeurs du Live Radio. Commentaire.
1: T'es gentil.
4: Coucou tout le monde.
1: On vous a fait une dédicace aux auditeurs. Donc oui, franchement, on pense à vous. Merci infiniment d'être fidèle au son, au nouveau son de la radio, donc 107.7, Live Radio. Et puis qui encore?
2: Jean-Paul Gauthier. J'ai fait une dédicace spéciale à tous mes collègues de la geste aussi, en particulier mon formateur Traoré, Abdoulaye Ahmed, sans oublier mes éléments de 13 villes de l'avenue 7 rue 25.
1: Et voilà, ils sont à l'écoute, ils ont vraiment entendu.
4: Tout 13 villes, ça y est, ça lui
2: est. En tout cas, demain, vendredi 13 villes.
1: Mais faut pas trop partir là-bas. Faut pas trop partir là-bas, entre midi et voilà, deux.
2: On dit Hugues Jean. Je salue et j'envoie des cœurs à ma grande sœur Germaine depuis Yopougon. Ouais.
1: Bisous.
2: Anse Herman, Live Radio toujours. Il y a quoi, c'est
1: faut bien prononcer Anse Herman. Pardon, c'est mieux que ça.
2: Tu as crié André, c'était lui. Anse Herman, Live Radio toujours.
1: Yako.
2: Eh ouais. Mélano Christophe, dédicace spéciale à Mélano Christophe. Bref, toi, ok. Apprends, c'est que ton cas.
4: Il a continué.
2: C'est lui, mon gardien. Bref. Alma Pong, un gros coucou à mon vieux Ariel Chéné, que les ondes positives le conduisent.
1: Ariel, en ce moment, tu utilises une chanson qui sortira très bientôt, on l'espère.
2: Ouais, je rappelle que tu as sorti le titre avec Black M il n'y a pas longtemps.
1: Ouais. Oui, mais sur sa page Facebook, en ce moment, il utilise une chanson, je crois, qu'il a dédiée à son épouse, malheureusement, est partie. Donc, on a hâte quand même de porter ça avec lui.
2: Surtout de propulser le morceau.
1: Justement.
2: Ouais. Dampa Bénédicte Ngoran. Mm-hmm. Je dédie le son Amour.
1: C'est pas la fille de Monsieur Ngoran.
2: Je dédie le son Amour Illusoire de Ferregola à tous les animateurs et auditeurs du Live Radio.
4: On espère qu'on va mettre, franchement, c'est pour nous là.
2: Cayenne Delfo de Bruxelles. Coucou Family, Live Radio Station, très heureux de vous suivre comme à l'accoutumée. On est bien installé et on passe tout simplement du bon temps.
1: Oh, ça fait plaisir.
4: Merci.
1: Est-ce que vous passez plus bon temps que nous-mêmes? Si on vous a demandé là. On vient sans jeu et puis on s'en va. Et
4: en
1: puis
4: fait.
1: Après, à la fin, on nous paye pour ça.
4: En fait.
2: On termine.
1: Oui, il faut terminer.
2: Avec, s'il vous plaît.
4: Monsieur Zou Gervais.
2: Ouais, monsieur Zou Gervais. Je fais un coucou à tous ces auditeurs de Live Radio. Ouais.
1: Je pense que maintenant, là, on va plus dire on termine avec monsieur Zou. Quand on arrive à la fin. Bon, pour conclure, on sait automatiquement c'est monsieur Zou.
2: C'est
1: de ça qu'il s'agit.
2: Ça sera tout pour les dédicaces. Après, j'ai un message à.
1: On t'écoute.
2: Oui, j'envoie. J'ai un message pour toutes les. Bon, disons pour la population de Fresco.
4: Et puis c'est mettre devant la caméra.
2: Merci beaucoup pour la force. Et puis voilà, on est ensemble.
4: Même télé, moi aussi, j'aime me placer. Ou bien.
2: Vas-y, place-toi.
4: Alors, aujourd'hui, 27 août, je veux souhaiter un joyeux anniversaire à ma meilleure amie. Non. Tu mouches ce micro.
1: Non, vas-y.
4: Tu as gâté. Tu as gâté.
1: Joyeux anniversaire à la meilleure amie.
4: Ouais. Donc, je reprends. Non, ils n'ont pas entendu.
1: Vas-y.
4: Je reprends. 27 août 2026, je veux souhaiter un joyeux anniversaire à Leslie Bourré, qui aujourd'hui est devenue ma sœur.
1: J'ai fait une
4: blague. Voilà.
1: Leslie,
4: je la connais depuis 2017. Voilà. Et aujourd'hui, c'est ma sœur. Je veux te dire que je t'aime tellement. Sois la femme que tu veux être. Que Dieu te bénisse, mon agent fils.
1: Il y a un conseil, des larmes aux yeux, mais arrête. Par contre, j'ai une question. Quand vous allez en boîte, ou bien quand vous sortez, puis elle est bourrée, tu fais comment? Tu lui dis quoi? Tu lui dis quoi? En fait, je veux savoir. Non, tu lui dis quoi? Tu dis quoi?
4: Je lui dis rien.
1: Oh, c'est mieux. Parce qu'elle est d'abourée.
2: Elle a des larmes et comme ça.
1: Oui, je vois, elle est émue.
4: Non, mais tu vois, c'est quelqu'un qui compte beaucoup.
1: Mais c'est bien, c'est sa meilleure amie. Tu vas faire redire son nom,
4: Leslie Bourré.
1: Leslie, tu vois. C'est quand vous êtes bestie là, c'est con aussi. On va se dire joyeux anniversaire et puis on pleure pas dedans. Vraiment. C'est ça qu'elle a là.
4: Isa qui est un pasteur.
1: Happy birthday.
2: Il y a les vidéos qui pleurent. Oh là là. Franchement.
1: Happy birthday, Leslie. Ouais, profite à fond, que de bonnes énergies. Moi aussi, la caméra.
2: Vas-y, vas-y.
4: Vous aimez copier les gens, bestie.
1: Vous dire que.
4: En plus,
1: j'ai une tête. Aujourd'hui, j'ai pas une belle tête.
2: Non, mais si, t'as une belle tête.
1: Mais non, je suis, j'ai pas tellement une belle tête. C'est pas grave, c'est pas grave.
2: Vas-y, vas-y.
1: Je dis que les gens ne voyaient pas, ils ont oublié qu'on veut filmer ici. Allez, Mister Veillé dans la place, hein, pour souhaiter aussi un très très bon moment à tous nos auditeurs à l'écoute. Arrête, faut le sujeter. Arrête!
4: Ah,
1: fini. Mais je sais pas pourquoi c'est ce qu'on comme ça. C'est quoi ça?
4: Attends que tu mettes la musique, elle m'a dit m'éponger, dit mes vêtements.
1: Ah, bon, ok, c'est bon. Yeah,
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0: Kassa. C'est bon, hein? Et qu'est-ce que j'ai fait?
1: Je fais tout pour mes jetons à l'avenir populaire.
0: Mais c'est lui qui toussait, c'est lui qui toussait. Toi, tu toussais aussi.
1: Viens,
0: fallait regarder ça là. Oui. Non, mais on a tourné avec toi là, c'est pourquoi. Allez, soyez les bienvenus. Pourquoi vous avez pensé qu'on est dans notre émission, hein?
2: voilà, c'est le grand show des vacances.
0: On est dans le grand show des vacances, c'est de ça qu'il s'agit. C'est comme ça l'ambiance. C'est fun, c'est bon enfant, c'est drôle. C'est comme ça qu'on veut que ce soit en fait sur la radio. Quand vous avez passé une dure journée et que vous captez les 107.7. Ouais. Faut que vous vous sentiez bien.
2: Ça vous permet de vous déstresser.
0: Ça a quoi les anneaux,
1: nous t'aimes. Je crois que tu es frais sans, tu es sans.
0: C'est ça, mais. Genre, tu es au quartier, tu vois.
1: Voilà.
0: Genre,
1: voilà.
0: On est ensemble. Quoi?
1: Tu peux appeler même pour dire que, hé, il n'y a pas ton travail, tu vois ce qui s'est passé, oh, mon avis, la fermeture, l'a sauté. Tu peux nous appeler pour t'expliquer,
0: c'est
1: ouais.
0: Téléphone est ouvert.
2: Ouais.
0: C'est pas fait. C'est ouvert.
2: Le numéro pour nous contacter, c'est le 27 225 49 880. Je répète pour que les gars puissent prendre note. Donc, 27 225 49 880.
0: Donc, comme vous savez que maintenant, j'ai une Lamborghini.
2: Oui.
0: On va conduire tout doucement vers la deuxième heure.
1: On a fait de conduire, démarrer, je ne connais pas.
0: On va conduire tout doucement vers la deuxième heure. Et quand on sera à la deuxième heure, quand on va éteindre, on va arrêter le moteur de ma Lamborghini.
2: Ouais.
0: Ce qu'on va faire, c'est qu'on va mettre du bon son. Et puis après, on aura le sujet du jour.
2: Ouais,
0: et puis après, on va ouvrir le téléphone pendant le sujet du jour. Mais après, on pourra faire gagner une télévision à nos auditeurs. Et le même numéro de téléphone, c'est ça. Vous allez appeler. Oui. Et puis, on va vous poser une petite série de questions. Ce sera, là, c'est le dernier jour, donc c'est corsé.
2: Suffisamment outillé.
1: Ceux qui appellent, là, c'est les parents. C'est vous qui criez sur vos enfants, là. Vous qui avez marché les 15 km pour aller faire école pour rêver. Vous dites que vous étiez toujours premier là.
2: Que
1: en question, il était dit qu'il n'y a pas de lumière. C'est quand la voiture passe. Quand la voiture passe.
2: Il dit cinq phrases.
1: Les parents d'avant, non, ils étaient méchants.
0: Je sais rien. Restez bien connectés.
1: Mais si on prend après tes fous.
0: On arrive avec Didi Yémon. Il est avec Ariel Chenet sur le titre Mamadoulé. C'est bon?
1: C'est bon.
2: Ouais,
0: ok, c'est bon.
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1: Et voilà, le moteur s'arrête là maintenant. C'est le moment pour vous de rester bien concentré parce qu'on arrive à la deuxième... Pardon, il faut me laisser faire ma chose. À la deuxième heure du grand show des vacances. Le rendez-vous, c'est tous les jours du lundi au vendredi. Du lundi au vendredi. Et donc, quand vous arrivez sur la radio...
2: Ne profitez pas du fait qu'on soit à l'antenne pour faire les choses. Ne profitez pas Parce que là, on est mains et pieds liés. Sans vous profiter, ne profitez pas.
1: Qui es-tu?
3: Le message est passé.
1: Voilà. Jésus-Marie Odette.
2: Message, voilà.
1: Allez, donc on l'a dit, dans pas longtemps, on sera parti donc pour le sujet du jour. Aujourd'hui, il s'agira de quoi?
3: Ouais, aujourd'hui, le sujet, il est très croustillant, comme les caramels de l'icône.
1: Merci.
3: Les enfants d'aujourd'hui sont-ils moins respectueux que ceux d'hier?
1: Les enfants d'aujourd'hui sont-ils moins respectueux que ceux d'hier? Moi, je pense que les conflits générationnels, là, chaque séquence, chaque génération trouve que la génération d'après est impolie.
3: Franchement.
1: C'est ça.
2: Finalement, qui est
1: C'est poli. Comme ça. Je pense que. Mais on aura l'occasion de mieux en parler dans quelques instants seulement. 27 225 49 880, vous nous donnerez vos avis. Pourquoi vous pensez que nous. Bon, non, pas moi. Les Léons,
3: là. Non, toi.
1: Moi, j'ai la trentaine passée, donc ça va. Oui. Moi, je suis plus dans la nouvelle génération, ou bien.
3: Ok.
1: Pas trop, non, mais.
3: Ouais, pas trop.
2: La 2G, là. Ne nous fatiguez pas.
1: Voilà, nous, on n'est pas. Pourquoi vous pensez que les Léons, là, ils sont polis maintenant? Vous allez nous dire pourquoi?
2: C'est le nom qui manquait. Léon Pétuel.
1: Voilà. Pourquoi vous pensez qu'ils sont plus impolis que la génération passée? On en saura. Enfin, vous allez nous le dire dans pas longtemps. Et puis derrière, vous aurez la possibilité de remporter un téléviseur. Parce que votre téléviseur, c'est pour nous pour l'instant. Pour l'instant, là, c'est encore pour nous. Voilà, notre téléviseur sur la radio.
3: On sait jamais, ça peut rester.
1: Allez là. Vous sentez ces battements.
2: Vous êtes Ngoura ou
3: Monsieur Ngoura.
1: T'aimerais même pas oublier.
3: Kofi Ngoura, c'est mes parents.
1: Voilà. Et c'est pas nous, forcément. Mix premier avec son tout dernier titre, Korotum, sur la radio.
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1: Life Radio, comme tu l'entends, c'est le moment de déballer, donc de débattre aussi, ouais, sur le sujet du jour. Et aujourd'hui, le sujet donc sera lu.
2: Les enfants d'aujourd'hui sont-ils moins respectueux que ceux d'hier?
1: Est-ce que vous pensez que la nouvelle génération est moins respectueuse, ouais, que la génération passée? Si oui, appelez-nous, dites-nous pourquoi. Sinon, appelez-nous, dites-nous pourquoi. Moi, mon avis, je pense que vous le connaissez. Moi, je dis que cette histoire-là, toutes les générations disent la même
2: en
1: chose.
2: Tout cas, moins...
1: Quand on était petit là, mm-hmm, quand on disait génération des... Comment ça s'appelle les gars? Groba, ouais, les gars à montagne. Voilà, les Igeïs là. Ouais. C'était la génération avant notre génération, mm-hmm, donc c'était nos vieux pères et tout et tout. Les gens venaient, non, les enfants de maintenant là, c'est poids, c'est, ils font des faux ways, ils sont dans la drogue, dans les trucs comme ça. Parce qu'ils ne comprenaient pas le mouvement en fait, mm-hmm, tu vois. Donc forcément, ceux qui étaient beaucoup plus âgés critiquaient le mouvement.
2: Ouais.
1: Attends, à travers ce mouvement-là, on a connu pas mal de grosses têtes, que ce soit dans la musique, que ce soit même dans le domaine de même la sécurité. Les gens me confondaient.
2: Oui.
1: C'était pas forcément des vagabonds ou bien des délinquants, tu vois. Ils n'étaient pas forcément les délinquants. Au final, après des années passées, c'est les mêmes là aussi qui viennent critiquer ceux qui sont sortis là. Parce que ce n'est pas la même génération, ce n'est pas la même mentalité. Donc moi, je pense que franchement, ce débat-là, je n'ai pas tellement envie de... Moi, je pense que franchement, il faut trouver le juste milieu. En fait,
2: pourtant, c'est le même truc que vous avez fait.
1: Chaque génération, son époque.
3: C'est ça, en fait.
1: Ce n'est pas la même époque. Donc peut-être que ce n'est pas les mêmes réalités.
3: Les enfants d'aujourd'hui ne sont pas respectueux. Mais qui leur apprend le respect?
1: Merci.
3: Parce qu'aujourd'hui, on est sur TikTok là-bas. Ceux qui font panel là, ce n'est pas les jeunes des... C'est les vieux. Moi, un enfant qui a peut-être 10 ans,
2: ouais,
3: qui a accès à Internet,
2: qui a il a de voir.
3: Il s'est dit que c'est que son papa ou bien son oncle, sa tante, tentait de faire. C'est ça qui est
2: logique.
1: C'est ça qui est logique.
3: Non, c'est ça, il copie. Pourquoi on est étonné?
1: Ah, merci, Zaïssa.
3: Pourquoi sommes-nous étonnés?
1: Très belle analyse déjà.
3: Pourquoi? Je suis intelligente, hein?
1: Okay. C'est fini, Moïse, je suis désolée. Il ne peut plus donner caramel ici. Appelez 27 225 49 880. Est-ce que vous êtes du même avis que Saïsaï? Bah, appelez-nous et puis dites-nous. Parce que moi, je pense qu'elle n'a pas tort, hein, mine de rien. Après, je pense qu'il faut écouter aussi d'autres avis pour savoir, pour pouvoir mieux trancher, en fait. Mais ce n'est pas faux. Là où tu es parti, là, ce n'est pas faux. Hein.
2: Les enfants copient ce qu'ils ont l'habitude de voir.
1: C'est ce que vous faites là. Eux aussi, regardent les yeux et puis ils vont. Donc demain, moi je pense
3: que
1: ce matin
3: c'est vous les modèles.
1: Ah bah, moi ce matin j'ai eu un petit discours. Elle va regarder l'émission, faut pas regarder l'émission, pardon. Avec ma grande sœur en fait. Il y a mon neveu qui a fait un faux à la maison, tu vois.
3: Mm-hmm.
1: Il a pris les chaussures de ma sœur, donc de mon neveu. Donc du coup, ma sœur c'est sa maman, tu vois, sa tante.
3: Mm-hmm.
1: Et il prend ses chaussures. Sauf que tous les jours elle fait discours avec lui sur les chaussures là. C'est des claquettes. Donc, comme lui il est ado en ce moment, ils sont même de l'adolescence là. Donc quand ils voient les mêmes chaussures là, tous les jours ils font discours dans la maison, tous les jours. Non, là, la vie, c'est qu'il faut pas porter les chaussures. Le gars est parti prendre les chaussures, il a porté. Non, mais là, sa vieille dit non, elle aurait pas dû gérer ça comme ça. Moi, je m'enflamme un peu. Mm-hmm. Tu dis, mais c'est pas normal.
3: Ouais.
1: Tu peux pas dire ça, en fait.
3: Mm-hmm.
1: C'est sa maman.
3: Oui.
1: La première réaction que tu as quand tu arrives, tu prends ton nom pour dire que c'est ta chaussure. Pourquoi tu mets les pieds dans la chaussure de ta maman? Tu fais pas ça. On le fait pas.
3: Oui.
1: Mais tu dis que non, c'est elle qui a mal réagi. Donc moi, je suis pas d'accord.
3: Il devait tellement porter la chaussure.
1: En fait, c'est ce que tu en dis là. C'est vrai que c'est ton enfant. Aujourd'hui, il est en train de grandir. Mais je veux dire qu'il y a des... Dans la société là, elle est régie par des lois. Il y a des règles dans les lois là. Il y a des règles. Il peut pas venir prendre quelque chose qui n'est pas à lui. Et puis tu vas estimer que comme les autres sont plus petits que lui, on n'a pas le droit de lui faire une remontrance devant eux.
2: Non.
1: Ça n'a pas de sens. Demain là, c'est ça, il va faire ce qu'il a
3: fait. Moi, je suis là cadeau, tu peux plus porter.
1: Mais c'est ce que ma maman lui a dit. Parce qu'il avait son argent avec ma maman.
3: Mm-hmm.
1: Donc ma maman lui dit, faut lui donner.
3: Voilà,
1: je vais te donner son argent. Moi,
3: là,
1: il va acheter en même temps. Il va acheter en même temps.
2: Ouais.
1: Donc, appelez-vous. Franchement, ça m'a un peu marqué. Parce que tu vois, ma grande soeur est d'une certaine génération. Et qu'elle dise ça, je trouve que ça ouvre la porte à beaucoup de choses. Tu es en train de dire à ton enfant que demain, il peut sortir, prendre ce qui lui appartient pas dehors.
3: Justement.
1: Et puis, on dit qu'il est impoli. Mais il est impoli parce que quelque part, chez lui à la maison, on a légalisé le fait qu'il pouvait prendre des choses sans demander la permission.
3: Ouais.
1: Donc voilà, il arrive dehors, il fait la même chose dehors. Donc moi, je dis là, c'est qui on doit plaindre? À qui la faute? Malheureusement, il n'est plus là.
3: La faute,
1: mais en tout cas, à qui la faute? Si vous trouvez que cette génération, elle est aujourd'hui peut-être pas aussi polie que l'ancienne génération, comme je dis, elle a dit ça, elle a mis le doigt dessus. C'est peut-être parce que vous, en tant que parent, vous avez peut-être failli quelque part. Je pense que donc, à un moment donné, il faut se poser la bonne question.
2: Oui, je pense que ça se poursuit. Qu'est-ce qui s'est passé hier? Est-ce qui s'est passé aujourd'hui? C'est la même chose. Hein.
1: En plus, bata. Pardon, excusez-moi. Pardon, j'ai pas le droit de parler comme ça sur la radio. Désolé.
2: C'est passé, c'est
1: genre, en plus amplifié.
3: Ouais.
2: Voilà.
1: C'est mieux comme ça.
2: Ouais.
1: Ouais. Appelez-nous 27 225 49 880, vos avis nous intéressent. En attendant, on va s'écouter Terrain, c'est signé Dea Drea, il m'a puce. Drea, ma fit. Puce, elle écoute toujours la radio en plus. Gros bisous à toi là-bas. Donc comment voilà, c'est ça qu'il s'agit. Et puis on se retrouvera derrière pour vos appels et puis vos réactions parce que comme je l'ai dit, ça nous intéresse. À tout à l'heure.
3: À tout à l'heure.
2: À tout.
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0: On dit les gens qui sont en train de garder une unité pour appeler pour le jeu. Là.
1: Le jeu.
0: Pardonnez, appelez pour le sujet du jour aussi.
1: C'est mieux, sinon, si vous appelez pour les gens, pas de gros jeu.
0: Chacun n'est pas décroché.
1: On garde télé.
0: Il y a des messieurs Gouramé là, ils sont en train de garder le truc, le reste des unités.
2: On dit ce sujet-là ne nous intéresse pas trop.
0: Parce que dans le jeu. Dans le jeu, on peut appeler plusieurs fois.
2: Oui.
0: Donc, c'est ça. Faut pas.
2: C'est arrivé.
0: On vous comprend.
1: On vous comprend.
0: On vous comprend.
1: Appelez, parce que franchement, on a besoin
0: mais
1: de vos avis sur le sujet.
0: Ils vont appeler. T'inquiète, même pas quand ça a commencé. Les gens vont voir comment on devrait avoir crépité. En attendant, on a posté le sujet sur la page Facebook de la radio. Je pense qu'il y a pas mal de réactions là-bas. On peut quand même s'attarder là-dessus, non?
2: C'est ça qui vont te donner les réactions.
0: Tu as vu? Toi, si c'est moi, il est parlé là. Tu as dit qu'il est parlé. La nouvelle génération.
2: C'est Pétuel.
0: La nouvelle génération.
2: Qu'est-ce qu'il s'appelle Pétuel? Il va se comporter comment?
0: C'est ça qu'il a. Nous, là, à notre époque,
2: il faut
0: que je le dise à notre époque.
2: À notre époque.
0: Ouais, quand tu fais une mission, il faut que je te le dise quand même.
1: Ouais, maître,
0: pendant que tu as fait une mission,
1: oui, maîtresse.
0: On te dit là, il y a une news là. Tu dois, en détendant trois mouvements, tu es sur ordinateur, tu es sur téléphone, tu es chercher une information. Mais vous, aujourd'hui, là, vous devez vous asseoir.
2: Aujourd'hui, là, vous en facilitez les choses.
0: On a besoin de dire Léandre à chaque fois. On a besoin de dire il y a quoi.
1: Franchement, c'est un bonheur d'apprendre auprès d'Econ. Franchement, merci beaucoup, Econ.
0: Jean, tu m'as fait taire, quoi.
1: Vini. C'est un jeu. Alors, on a des interactions. On a Cayenne Delfo de Bruxelles. Ah, enfin, c'est lui, je vois sa tête. Ouais, ok. Le constat est clair. Mm-hmm. Les enfants d'aujourd'hui sont bel et bien moins respectueux que ceux d'hier. Mm-hmm. Car de plus en plus, de moyens sont mis en place afin de favoriser cela. Ce qui n'existait pas avant, tel que l'interdiction de la chicotte à l'école. Les enfants peuvent porter plainte contre leurs parents, des enfants qui font tout et ce qu'ils veulent sans que leurs parents ne les grondent. Mm-hmm. Le voisin ne peut plus gronder ou corriger l'enfant d'autrui. On assiste à toutes sortes de dérives sur les réseaux.
2: Ouais.
1: Côté chicotte
2: là.
1: Au côté chicotte aussi.
0: On fait mal, hein.
1: Mais mon nom nous a frappé.
2: Chicotte, c'est frappé. Ça qui crée, ouais. Il y a quelqu'un, même, il va tout faire pour qu'on le frappe.
0: Mais là, mais on a chicoté, il se
2: voilà, ça rentre plus.
1: Mais.
0: Allez, quelque part.
2: Maintenant, on a rien changé. Côté aussi où le voisin doit crier sur ton enfant, là, non.
0: Pourquoi non?
2: Si il crie sur lui, il peut faire la fourniture.
1: Non, pas ça.
2: Si il peut faire la fourniture, il peut donner le goût.
1: Non, je suis pas d'accord avec toi, franchement.
2: Je ne suis pas dans ça.
1: Non, on peut crier sur ton enfant. Non, on ne crie pas sur ton enfant.
2: Pourquoi
1: on
2: ne crie pas sur mon enfant?
1: Pourquoi? Si c'est mal comporté, on peut crier sur lui.
0: Non. Non. Donc,
1: par contre, tu portes mes mains à ton enfant.
0: Attendez, on va bien. Non. Attends, assieds-toi, je vais ouvrir le micro. Je veux juste que c'est une discussion. Vous avez le droit d'avoir des avis opposés. C'est tout à fait normal. Mais vous laissez chacun parler. Chacun va donner son argumentaire. Quand il a fini, maintenant l'autre aussi va répondre. Donc okay. Vas-y, tu as la parole. Moi, tu la parole. Oui, on est
2: gagnant. Moi, je sais comment j'éduque mon enfant. C'est vrai qu'il n'y a pas d'éducation parfaite, il n'y a pas de prescription parfaite de l'éducation et tout. Les enfants, peuvent faire ce qu'ils veulent d'eux et tout. Mais les voisins qui, pour eux, ils sont trop légitimes pour... Oui, tu as fait comme ça. Non, pourquoi... Non, je dis non. Non.
0: Ça, c'est la vie. Est-ce qu'on peut renchérir?
2: Parce que si tu peux te permettre de faire ça... Le jour où mon enfant est dans une position où il a besoin de manger, il a besoin de temps, ça veut dire que tu dois être là.
0: Mais voilà, merci beaucoup. Il faut t'arrêter là. Le jour où ton enfant aussi est dans une position compliquée, mm-hmm. où tu l'as, vu qu'il n'a aucun droit sur l'éducation de ton enfant, mm-hmm. il va passer chouette sa route. Il ne faut pas que tu dises
2: je vais
0: que
2: voisin.
1: Le voisin, il est méchant.
0: C'est parce que
2: c'est l'État qui va lui dire.
0: Mais l'État n'a pas lui dit quoi que ce soit parce que ce n'est pas son enfant. C'est pas son enfant. Tu sais, il passe, il a mis dans le couloir. Il peut dire que ma vie aussi est en danger. Je suis passé.
2: Je voulais pas.
0: D'histoire, je connais pas la personne. Il faisait noir, je l'ai pas vu.
1: Tranquille.
0: Et puis tu peux rien faire parce que moi je suis de cette école, moi de cet avis où on dit un enfant il est censé appartenir à tout le monde. Uh-huh. Moi je suis d'accord, j'ai fait mon enfant. C'est comme ça qu'on apprend à un enfant à mieux se comporter dehors. Quand il sait que s'il est dehors qu'il se comporte mal et que quelqu'un dans le voisinage le uh-huh. voit, ça peut créer des soucis. On peut le réprimander comme il se doit devant les autres. Uh-huh. Je pense que quand il est dehors, il sait comment se comporter en fait. Chacun, comme tu dis, il n'y a pas d'éducation parfaite. Mais moi, je suis pour cette école-là. Mm-hmm. Parce que nous, on a des tatas qu'on voit dans le quartier. Tonton, c'est pas tonton, il est pas parti de ta famille, il est pas de ta famille. Mm-hmm. Mais parce qu'il t'a vu grandir. Donc, quand tu es dehors, le respect que tu as pour tes oncles et autres, c'est le même respect que tu lui accordes. Parce que tu sais que s'il m'a vu d'un fort en bas, ma vie a longtemps le courant en fait.
1: Depuis...
0: Donc, quand il est dehors là, ma vie va s'arrêter là. En vrai, donc moi, c'est ce que je pense. Hein. Après, on aura l'occasion de prendre l'avis de Léandre juste après cet auditeur. Allô?
3: Oui, bonsoir la team.
0: Bonsoir. Monsieur Kofi ou bien Momo?
2: Momo.
3: Oui, c'est Momo.
0: Momo, sois le bienvenu.
3: Oui, merci.
0: Donc Momo, le débat, il est lancé. Est-ce que pour toi, les jeunes de maintenant sont plus irrespectueux que la génération passée?
3: Bon, moi je pense que l'éducation d'avant et puis aujourd'hui c'est différent. Comme vous avez dit de suite là, l'éducation d'un enfant, ça appartient à tout le monde. Mais aujourd'hui, malheureusement, ce n'est plus le cas. Hein.
0: Mmh, moi, c'est ça qui dit qu'il ne faut pas que quelqu'un éduque son enfant dehors.
3: Voilà, moi personnellement, je ne suis pas d'accord sur ce côté. Quoi. Parce que l'enfant appartient. Parce que quand l'enfant réussit là, on dit c'est pour toi. Mais quand l'enfant est gâté, c'est pour toi seul. Ok, quand tout le monde éduque ton enfant, quand ça réussit, ça va profiter à tout le monde. Voilà, donc moi je pense qu'il faut laisser l'éducation à tout. Parce que ce qui fait la différence, avant, les gens, on avait peur quoi. Mais quand tu fais des choses, tu as peur.
0: Oui, mais tu sais que le tonton est dehors. Si le tonton t'a vu, il peut donner un cocotard. Voilà.
2: Mais justement, il y a le respect, c'est pas la même chose.
3: Chacun,
2: c'est
3: pas la peur, c'est du respect. Voilà, je prends un cas comme ça. Un jour, j'étais dans le véhicule d'un véhicule en commun là. Il y a un jeune qui s'amusait par là-bas avec son ami quoi. Il faisait des jus, un jus de maman là. Je ne vais pas citer à l'antenne quoi. Mm-hmm. Une maman qui était assise dans le bar, elle a dit que, ah mon fils, vraiment amusez-vous, mais arrêtez les jus comme ça. Mm-hmm. Des mères, c'est pas bon. Vous savez ce que le jeune a dit, que non, lui n'a pas besoin du conseil de la jeune. Hein. Mm-hmm. C'est la seule personne.
0: Et c'est le fils de
3: Saï Saï.
0: À la maison.
3: Voilà, vous voyez. Donc, ça veut dire que chacun s'est dit que non, c'est pas mon papa ou ma maman, personne ne peut me donner un conseil. C'est ça qui a gâté l'éducation actuellement, quoi. Mm. Moi, je pense qu'il faut revenir en arrière, que chacun laisse son enfant éduquer par tout le monde. Pour terminer comme ça, j'étais tapé dans une cour où il y a une dame, comme ça, elle était seule avec sa fille. Tu vois, elle quitte à Bobo pour aller faire marcher à Djamé. Mm. Mais quand elle quitte à Bobo, elle confiait sa fille au voisin. Mais elle disait quoi? Que si sa fille fait quelque chose là, qu'on n'a qu'à attendre. Si elle vient, tout ce que sa fille a fait, on va la dire. Mais il ne faut pas que quelqu'un va toucher sa fille. Mm-hmm. Ouais. Bon, moi, je pense que c'est des choses qu'il faut éviter.
0: Il faut lui dire que toi, tu n'es pas perroquet d'Abidjan. Toi, tu ne peux pas venir raconter ce que sa fille a fait. Toi, tu ne peux pas. Il ne faut pas t'aller toucher, donc tu ne peux pas.
3: Voilà, il n'a qu'à attendre. Si sa vie vient, elle vient. On n'a qu'à dire c'est qu'elle s'appelle, mais il ne faut pas que quelqu'un va se
0: toucher son enfant.
3: Vous voyez, donc ça fait que même s'il y a un danger, mais qui peut parler sur sa fille. Mm. Voilà, donc il faut revenir en arrière pour dire comme ça, l'éducation appartient à tout le monde. Ce n'est pas que c'est forcément le papa ou la maman. Quoi.
0: D'accord, ouais, merci beaucoup ouais. Momo, merci, ça fait merci. Plaisir.
3: Oui, merci.
0: Allez, tu restes à l'écoute de la radio. Donc moi, de ce que Momo vient de dire, je retiens quelque chose. Après aussi, il y a des gens aussi là, quand tu leur donnes la permission de faire certaines choses là,
1: ils exagèrent.
0: Voilà, non. Comme je dis, ça ne dépasse pas. Dans chaque chose là, il y a le bon côté et puis il y a le mauvais côté. D'accord. Moi, on a encore des personnes qui appellent. Allô.
4: Oui, allô, bonsoir.
0: Bonsoir, monsieur Ngoran. C'est bon, les unités là, vous avez revu encore.
1: À sa cité.
0: Monsieur Grand, on vous écoute donc sur le sujet du jour.
4: Oui, vous pouvez me redonner sur la page de communication.
0: Le sujet, tu peux le lire ?
1: Ok. Les enfants d'aujourd'hui sont-ils moins respectueux que ceux d'hier ?
4: Bon, on peut dire aisément oui. Hein. Oui, mais la responsabilité est partagée. Hein. La responsabilité est partagée. Parce que aujourd'hui, les enfants d'aujourd'hui, qui sont leurs parents?
0: C'est les générations passées.
4: Voilà, c'est nous-mêmes qui sommes les parents. Parce que même aujourd'hui, si tu as 30 ans, tu as 20 ans, normalement, tu peux avoir un enfant. Donc, normalement, c'est nous qui sommes les parents d'aujourd'hui. Mmh. Mais voilà, c'est nous aujourd'hui qui avons été un peu éduqués à la dure. Où on voit peut-être moi je vais vous donner une anecdote. J'ai plus de 40 ans, je vais dans la cinquantaine. Je vais vous donner une anecdote. J'ai vu mon maître de CP2, ça fait peut-être 2 mois. Quand je l'ai vu, vous savez, c'est même pour le saluer, j'étais obligé de m'abaisser pour le saluer. Mmh. Et il était de me taquiner pour dire, ah, mais c'est un grand. Mais je suis son élève. Je suis
0: même après 40 ans.
4: Ouais. J'ai la conduite à tenir. Même quand il me taquinait, j'avais du mal à le taquiner. Parce que nous, on n'a pas connu ça. Ce n'est pas parce qu'il était sévère, mais c'était l'éducation qu'il fallait donner. Mais aujourd'hui, regardez comment nos enfants se comportent avec leurs maîtres. Sincèrement, il y a beaucoup de choses à revoir. Mmh. Ça, c'est nous aujourd'hui là. C'est nous aujourd'hui là qui donnons cette direction à ces enfants là. Parce que c'est nous qui sommes les parents. On veut pas être un peu ferme. Aujourd'hui, quand il y a un problème, un enfant a à mal parler à comment on appelle ça, ou bien à manquer de respect à une grande personne. Même quand on, la société, on veut redresser cet enfant-là, il y a des gens qui se plaignent.
0: Mm-hmm.
4: Non, moi, il ne faut pas toucher
0: mon enfant.
4: Avant, ce n'était pas comme ça. Avant, l'enfant appartenait à tout le monde. Si l'enfant, on voit un enfant qui a déconné, là, une autre personne peut le réprimander rapidement.
0: Mm-hmm.
4: Le remettre sur le droit chemin. Mais aujourd'hui, là, dès que tu crois que c'est enfant de quelqu'un, tu ne dis pas que c'est enfant de quelqu'un.
0: Même
4: si tu avais une petite fessée, si tu avais un petit fessé, mais carrément, vous pouvez arriver même au commentaire. Hein.
0: Mmh.
4: Oui, mais quand on donne ce genre d'éducation, comment on veut que nos enfants aujourd'hui se comportent? Sincèrement, c'est vraiment compliqué. Donc, je veux dire que c'est à nous, au niveau des parents et au niveau même de la société, et au niveau aussi de l'éducation. Ah, l'éducation parentale, l'éducation sociétale, on doit revoir tout ça. Parce qu'on n'est pas obligé de colporter ce qu'on voit ailleurs.
0: Mmh.
4: Non. Chaque peuple a sa manière de voir les choses.
0: C'est ça.
4: Chaque peuple a sa manière de se nourrir. Chaque peuple a sa manière de se vêtir, etc., etc., etc. Donc, on copie ce qui est bon. On ne copie pas ce qui est mauvais.
0: Bien entendu, M. Ngoran. Ouais. Merci beaucoup.
4: Je vais donner un petit exemple.
0: Uh-huh.
4: Je vais vous poser la parole. J'ai un ami qui est au Canada. Mais je vous dis, il est arrivé chez lui à la maison. Et sa fille a fait beaucoup de gaffes. Maintenant, il lui a dit, mais arrête, sinon je vais te frapper. Arrête. Si au moins 2 semaines, parce qu'elle faisait les mêmes gaffes.
0: Mm.
4: Alors qu'ils sont quittés, ils pouvaient ici, hein, ils sont partis au Canada. Il lui a dit, mais si, je vais te frapper. Elle dit, non, si tu me frappes, je vais appeler la police.
0: Et
4: à l'école, on nous a donné les numéros de la police.
0: Et
4: il dit, ah bon, tu sais comment tu as fait pour arriver au Canada?
0: En tout cas, elle est déjà là-bas, mon cher.
4: Oui, mais un jour, il a pris, il a ouvert l'eau de la douche, il a mis de la douche et il a bien fessé. Il lui a dit, tu vas dire à quelqu'un? Elle dit non.
0: Ah.
4: Il dit, ah bon.
0: Ah, bon, d'accord.
4: Nous allons se retrouver à Yéboué.
0: C'est pas fini. Ah. Merci beaucoup, M. Ngoran. Et puis, on se donne rendez-vous tout à l'heure pour le jeu.
1: Ouais.
0: On va marquer une petite pause. On reviendra dans quelques instants seulement. Vous pourrez toujours nous appeler pour le sujet du jour. Est-ce que vous pensez que la génération de maintenant est beaucoup plus... on a dit moins quoi?
2: Moins respectueuse.
0: Moins respectueuse que l'ancienne. Donc ouais. Voilà, on attend vos réactions.
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0: Live Radio 107.7, c'est forcément comme tu l'entends. Bienvenue à ceux qui arrivent maintenant. Je sais que vous arrivez nombreux parce qu'il y a une télévision à gagner. Mais attention, il y a une autre bonne nouvelle. C'est qu'en plus de la télévision, le deuxième, donc celui qui aura le moins de points que le premier, repartira avec des tickets de cinéma. Comme quoi, on est généreux, on essaie de récompenser tout le monde ici.
1: C'est ça.
0: Tout le monde, on verra bien. Pour l'instant, au score, donc, on a Monsieur Ongoran avec 8 points. Monsieur Kofi qui vient juste après,
2: ouais, 5 points.
0: Et derrière, et c'est...
3: Elodie
0: a 3 points, mais avant Elodie, il y a...
4: Arnaud a 1 point.
0: Non, il y a Serge.
4: Oui, Serge.
0: Serge avec 4 points.
4: Il a 4 points,
2: Ouais, Serge, 4 points. Ouais.
0: Voilà, donc je pense que le téléphone est ouvert. C'est le moment de nous appeler 27 225 49 880. Le téléphone crépite et crépita. Allô. Sortez vos questions. Hein. Allô.
5: Bonsoir.
0: Ça va super bien, on parle à qui?
5: Sterling.
0: Pardon?
4: Sterling.
5: Merci.
2: Sterling.
0: Ah, ça, Sterling, pardon. T'es de quelle région?
4: Les Anglais sont là.
0: T'es de quelle région?
5: C'est Abidjan.
0: C'est Babi. Donc, tu as bien fait, Sterling. Sois le bienvenu. Là, tu appelles pour le sujet ou bien tu appelles pour remporter la télévision?
5: Pour le sujet.
0: Pour le sujet, on t'écoute.
5: Je suis désolé, mais je vais être un peu tranchant avec Sai.
0: Tu as le droit de l'être.
4: La réponse.
0: Faut pas trop rentrer, pardon, fais doucement.
5: Non, c'est pas pour rentrer, mais c'est juste pour, comment je vais dire ça, mais mettre à nu ce comportement que nous avons, nous qui sommes maintenant parents. Hein. Parce que soit on a été éduqués à la dure, donc on n'aimerait pas que nos enfants vivent les mêmes traumatismes. Je vais utiliser traumatisme, parce que pour beaucoup, moi y compris, on a été traumatisés, parce qu'on a été des enfants cobayes. Donc chez nous, les parents voulaient obligatoirement qu'on réussisse. Donc même dans le comportement, tu parles fort, tu as une claque, tout.
0: Yeah.
5: C'est normal que on voudrait pas transmettre ce genre de choses. Cependant, je dis cependant, la génération d'aujourd'hui, à force de n'avoir aucun contrôle sur cette génération-là, on est devenu, on les a transformés en enfants rois, et on subit maintenant les conséquences ou les corollaires de notre non-autorité, c'est le mot. Parce que tout de suite là, dans la discussion avec, à l'antenne là, c'est ça qui dit non, je suis pas d'accord que le voisin, essaie. Parce que l'éducation, quand tu crées sur un enfant, c'est l'éducation. Quand tu fais ça à un enfant, c'est l'éducation. Et comme j'aime bien le dire, si tu n'aimes pas quelqu'un, tu ne vas pas lui donner conseil.
0: C'est sûr.
5: Si tu n'aimes pas quelqu'un, tu ne vas pas lui donner conseil. Tu vois que l'enfant, exprès, je dis ça à ça, tu vois ton bébé en train de jouer avec la prise et puis un fer, la prise électrique. Parce que tu aimes l'enfant qui est en train de jouer, tu vas lui laisser quand même,
0: électrique.
5: Jamais. Même quand tu vas lui arracher, l'enfant va pleurer, mais tu vas lui arracher parce que tu sais ce qui est bon pour l'enfant. Donc, de nos regards d'adultes, quand on trouve que non, disons, on ne doit pas, on doit sectoriser. Sectoriser, ça veut dire quoi? C'est dire, mon enfant, c'est moi qui l'éduque. Mais quand ça sera gâté là, c'est toi seul. Parce que, peut-être tu ne vois pas, je donne l'exemple. Actuellement, tu es au travail. Peut-être ton enfant est avec, n'importe quoi, peut-être la fille de maison, la nounou et tout. Mais il fait ce qui n'est pas bon. Et puis, parce que tu as interdit à la nounou de le réprimander, il sait qu'il ne pourra pas, il ne pourra rien recevoir de la nounou. Parce que la nounou, c'est que quand elle va ouvrir sa bouche pour parler, que tu vas venir. Oh, tu as touché mon enfant. Tu sais comment je fais pour avoir mon enfant là ou bien quelque chose comme ça. Clairement, la nounou va s'en laver les mains. Dire qu'un enfant du genre, c'est mon enfant, n'a pas le droit de... Non. Et puis, c'est ça même. Je termine sur cette anecdote. On appelle la dame tranquillement. Au commissariat, on a pris votre enfant parce que, il est en possession de drogue et tout. Elle arrive. Mais, Julien, je t'ai dit que ton truc là, si tu veux fumer, il faut fumer ça à la maison. Quel comportement ça? Tu es en train de faire quoi comme ça? Tu as fumé dehors. Est-ce qu'on se comprend? On était là et puis on regarde la dame. Aïe. Genre, c'est tellement autorisé que l'interdit, c'est faut pas fumer dehors. Aïe. Comment on éduque nos enfants? Monsieur Ngora a tout dit, hein. C'est l'éducation sociétale, c'est l'éducation des parents. Il y a beaucoup de choses que, bon, nous cobayes, là, on a vécu, on ne veut pas vivre. Mais ne pas agir, là, ne pas dire, ne pas mettre un frein, clairement, on va gâter nos enfants. On est en train de les gâter. Parce que comme, bon, on veut faire l'individualité, donc, genre, c'est mon enfant. Donc, tu vas subir, toi seul, tout ce que l'enfant va créer. C'est mauvais, mais c'est le moment même de tirer la sonnette d'alarme. Je participe pas très souvent à votre émission, mais là, je me suis dit.
0: Ça t'a vraiment touché. Ah, mais c'est tant mieux, Sterling. On est très heureux de t'avoir. Donc, j'espère qu'on pourra te compter dorénavant parmi nos amis, hein, nos très chers auditeurs. Ceux qui appellent aussi, hein, quand même. On a bien compris votre avis. Bonne soirée surtout et restez bien fidèles au son de Life. 27 225 49 880. Sai.
4: Ouais, faut pas qu'on confonde respect et peur. Parce que il prend des exemples. Moi, je dis, et ça m'engage, je ne veux pas qu'un voisin crie sur mon enfant ou tape mon enfant. Ça, c'est moi.
1: Allô?
0: Qui dit oui,
4: parce
0: allô?
4: Que, parce que justement,
0: pardon, il y a...
1: Oui, c'est Ngoran.
0: Ah, monsieur Ngoran, on vous a pris à l'antenne, mais on va... Ça va aller au bout de ses idées. Réessayer de nous appeler, c'est vraiment important. Voilà, elle va aller au bout de ses idées.
4: Est-ce que justement, il y a des parents, des voisins qui sont très vicieux?
0: D'accord, gardez la ligne, monsieur.
4: Il y a des voisins qui sont très vicieux. Ceux qui ne vont pas faire chez eux, là, c'est deux, ils vont vouloir montrer que oui, voilà comment on éduque un enfant. Non! Et comme ça, c'est moi. C'est moi qui dis. Demain, tu vois mon enfant te faire quelque chose, te mettre sa main dans le prix. C'est moi qui dis. Faut pas frapper mon enfant. Point.
0: Non, ne pas frapper. Non. Voilà. Non, mais tu as dit crier. Tu as dit crier. C'est ce qu'il dit.
4: Le gars a parlé de parler sur l'enfant, frapper les enfants. Il a fait des chicottes et tout.
0: Non, je suis d'accord. Non, ça. Tu vois, moi, comme je dis, c'est un débat, on se comprend. Mais il faut pas non plus. Tu as dit frapper. Si tu dis, faut pas que quelqu'un frappe ton enfant. Il y a pas de drap. Mais quand tu dis dans l'éducation, c'est moi qui éduque mon enfant. On n'a pas le droit de donner son avis sur le comportement de ton enfant. Je trouve que ça par contre, tu viens de me dire que si, comme tu viens de dire là, comme ton enfant a une prise dans la main et que le voisin est en train de passer, vu que madame elle dit que personne n'a le droit de crier sur son enfant, parce que comme il a dit là, toi-même souvent tu cries sur ton enfant, pourtant c'est ton enfant, tu l'aimes. Donc pourquoi est-ce que quelqu'un qui le voit dehors, qui est en train de faire quelque chose qui n'est pas bien et qui veut peut-être sauver sa vie, n'a pas le droit de lui crier là-dessus?
4: Donc, il a intérêt à sa main en prise là, tu dois crier. Genre, tu ne peux pas te mettre sa main pour enlever, mais tu dois crier.
0: C'est une réaction humaine de dire hey, non, mais tu fais quoi là? C'est quoi ça?
4: Non.
0: C'est crier ça?
4: Non, ça c'est autre chose.
0: Ça c'est pas crier.
4: Voilà, ça c'est pas crier.
0: Ah, d'accord. Donc, pour toi, c'est quoi crier?
4: Et le monsieur, quand il a commencé à parler, l'autre qui a appelé tout à l'heure là, il a dit quoi? Vous avez traumatisé les gens. Et c'est ça en fait. Le traumatisme, harcèlement, intimidation, c'est tout ça en fait.
0: Non,
4: je ne veux pas de ça. Moi, je dis que je ne veux pas.
2: En fait, après,
0: c'est ton avis. On l'a entendu. Oui, oui, Léon.
2: On respecte ton choix. Moi, j'ai dit, je ne suis pas d'accord avec Saigon sur le fait que crier sur un enfant, sur le voisin, crie sur mon enfant. Si mon enfant s'est mal comporté, que le voisin crie sur lui, il n'y a pas de problème. Mais frapper, par contre, moi, je ne suis pas d'accord.
0: Ok.
2: Tu vois.
0: Il y a des limites, en fait.
2: Il y a des limites. Okay. Si mon enfant a fait un truc, il n'est pas mal. Ah, mon petit, pourquoi tu fais ça? Il n'aime pas ça, il ne faut plus faire ça. Il a fait quelque chose.
0: Il a fait un faux truc. Il peut prendre ton enfant, venir devant toi, dire voisin, écoute, voici ce que l'enfant a fait.
2: Maintenant, c'est à moi maintenant de le taper, il n'y a pas de problème, tu vois.
0: Ok.
2: Mais sinon, dis, il ne faut pas moins crier sur ton enfant.
4: Chacun sait quelle éducation il donne à son enfant.
2: On respecte ton choix aussi.
4: C'est ça.
2: Il y a des gens qui sont.
0: Si vous permettez que j'ai bien envie de conclure. Voilà, merci beaucoup. J'ai bien envie de conclure là-dessus. Quand ça, tu dis que ça dépend de l'éducation qu'on donne. Il y a des parents qui se sont investis, mais à fond. Que ce soit dans le temps, que ce soit dans le financement, donc des études et tout et tout. Et qui, au final, les enfants ont dévié, tu vois, de chemin. Est-ce que ça veut pour autant dire que... Oui, si, c'est tout à fait important. Que les parents... Enfin, c'était de mauvais parents. Non, ou qui n'ont pas donné une bonne éducation. Non, je pense pas. Donc, pour moi, on parle d'éducation. Il n'y a pas d'éducation parfaite. Il n'y a pas de parents parfaits. On essaie de donner le meilleur de soi à ses enfants. De donner le meilleur de ce qu'on peut donner à nos enfants. Mais n'empêche, pour moi, comme je dis, je suis d'accord que quand mon voisin voit mon enfant dehors, une mauvaise posture, qu'il soit capable d'être le premier parent de mon enfant avant que moi, ça n'arrive à mes oreilles, en fait. Il se porte garant. Parce que j'ai autorisé ce voisin-là à avoir un droit, un regard dans l'éducation de mon enfant. Sinon, si on le frappait quelque part là-bas, il a vu là. Hé, vous l'arrêtez. Voilà. Je n'aime pas. C'est son premier parent, en fait, pour moi, avant que ça n'arrive à mes oreilles. Donc voilà. Monsieur Ngoran, vous êtes bien calé? Okay. Ah, ok. Je pense qu'on va y aller rapidement pour le jeu. Donc, monsieur Grand, vous connaissez le principe. C'est trois questions qui vous sont posées. Léandre va démarrer. Ensuite, moi, je prends le relais. Et puis, Sai pour la dernière question. Donc, vous êtes prêts? C'est parti.
2: Alors, monsieur Grand, quel est l'élément chimique ayant pour symbole Fe?
0: Non, mais je parle encore. Là,
2: calmez-vous. C'est ma question. Aujourd'hui, c'est la finale, donc c'est ma question. Monsieur Grand.
1: Ok. Il n'y a pas de souci. Et vous pouvez reprendre?
2: Quel est l'élément chimique ayant pour symbole Fe?
0: Et on peut avoir des propositions de réponse quand même?
1: Fe. Oui. Il y a le pourcentage de réponse?
0: Non, il n'y en a pas, monsieur Grand.
1: Pour moi, c'est le fait. Hein, c'est le fait.
2: C'est le fait?
0: Oui.
2: C'est ça. C'est
0: ça. Bonne réponse, monsieur Ngoran. Franchement, la deuxième question, vu qu'il a déjà annoncé, donc moi aussi dans la même veine aussi. Hein. Qui a inventé l'ampoule électrique? Par contre, moi, j'ai des propositions. Addison, Weston ou Platon?
1: Tu peux répondre, s'il te plaît.
0: Qui a inventé l'ampoule électrique? Est-ce que c'est Addison? Est-ce que c'est Newton? Ou est-ce que c'est Platon? Platon.
1: Je crois que c'est la première réponse.
0: Évidemment, monsieur Ngoran, hein. Dernière question pour vous, monsieur Ngoran. Comme quoi, nos auditeurs, ils sont calés quand même.
4: Il a bossé. On est toujours dans les sciences, monsieur Ngoran.
0: Vous êtes là. Vous en sentez plutôt bien, donc ça va.
4: 5 x 3 divisé par 5.
0: On a fait là encore.
4: Oui, oui, ici dedans.
1: J'ai pas bien saisi, pardon.
4: 5 x 3 divisé par 5.
1: 5 x 3 divisé par 5.
4: C'est ça.
1: Parce que 7 fois.
0: Bonne réponse, monsieur Ngoran. Merci. Donc là, on passe de 8 points à 11 points. On est d'accord?
4: Ouais. C'est difficile.
0: Merci, monsieur Ngoran. On va permettre à d'autres personnes d'appeler, mais vous pouvez toujours appeler pour faire monter votre score. On va marquer une petite pause. Excusez-moi, je suis désolée. On reviendra tout à l'heure pour la suite du jeu. À tout de suite.

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2: Ukraine, 27 225 49 880, vous nous appelez maintenant parce que le téléphone vraiment il crépite. La télévision, bah vous devez la remporter aujourd'hui jeudi. Et du coup vous êtes nombreux à nous appeler. Monsieur Angoran à l'instant avec un total de 11 points au score. Allô.
3: Armée levée.
4: Oui allô, bonsoir.
2: On a qui dans notre téléphone? Bonsoir.
4: Oui, bonsoir, c'est Serge.
2: Serge, allez là. C'est déjà dans toi, hein. Tu as 4 points seulement, Serge. Monsieur Ngoran en train de prendre la tête.
4: J'ai eu du mal à vous joindre depuis.
2: Ah, c'est ça aussi.
3: Ça reste ici.
2: Yako. Allez, Serge, est-ce que tu es prêt? Tu connais déjà le principe. Hein. Dorénavant, c'est 3 questions. Donc, tu as droit à 3 questions. Tu réponds juste ou pas. Bah, tu as la possibilité de revenir à nouveau pour essayer de tenter ta chance. Tu es prêt?
4: Oui, d'accord. Ça
2: ok.
4: Marche.
5: Ok. Quel est le plus grand désert chaud du monde?
4: Quel est
5: le plus grand désert chaud du monde?
4: Il n'y a pas de proposition de réponse.
2: Il est mauvais.
5: Non.
4: Allô?
5: Non.
4: Je propose le Sahara.
5: Bonne réponse.
2: Allez, on y va. Deuxième question. Quel scientifique a découvert la gravité? Donc, 3 propositions de réponse. Tu as Nobel, tu as Newton ou tu as Platon? Dans mes affaires. Quel Newton. Scientifique a... Newton, c'est la bonne réponse.
3: Bravo.
2: Et la troisième question?
3: Troisième question. Serge.
4: Oui.
3: Que signifie FM? 107.7
4: fréquence
3: FM.
4: Mégahertz.
3: Hein?
2: Fréquence mégahertz.
4: Oui, oui.
3: Bon, enfin.
2: Enfin comment? Ya, vous n'avez pas le temps. Enfin comment?
3: Modulation fréquence méga quoi c'est un peu
2: si oui mais plaît, vas-y un peu tu es dans la définition
3: c'est
2: dans
3: ça
2: la...
3: c'est ça
2: ok
3: c'est
2: Serge ça, 3 bonnes réponses ce qui fait que là tu montes à 7 points. Je rappelle que monsieur Ngoran est encore devant toi hein. Et quand même il a 11 points
3: et moins 4
2: donc
3: points,
2: tu ouais. Faut rappeler, faut insister, rappelle parce que là ça se joue entre vous deux en fait en vrai.
4: Ah mon cher, faut
2: prier Dieu que tu coupes là,
3: tu coupes, tu relances.
4: Il y a fouille.
3: Ok.
5: Il y a fouille.
2: Allez, 27 225, on a quelqu'un dans le téléphone. Allô.
6: Oui, allô, Econ.
2: Monsieur Ngoran. Vous faites comment? Vous avez la ligne, le monsieur Ngoran. Allez, monsieur Ngoran, c'est reparti.
5: Ouais. Monsieur Ngoran, quel est le symbole chimique de l'or?
2: Non, il n'y en a pas. Désolé. Allez, on y va rapidement pour la deuxième question.
6: Bon, je vais dire AU.
5: Bon. C'est Ngoran, il n'est pas clair. Ouais, c'est AU.
2: C'est la bonne réponse. Ouais. Allez, monsieur Ngoran, quand vous faites genre, en fait, comme ça vous parle, comme ça.
6: Non, c'est pas ça.
2: C'est
6: des trucs qu'on a fait il y a longtemps.
2: Et ça.
6: Donc voilà, donc je ne peux pas dire comme ça au pif.
2: D'accord. Monsieur Ngoran, donc on y va pour la deuxième question. Combien d'os y a-t-il dans le corps humain? 206, 207 ou 209?
6: Je dirais 209.
2: 206, c'était donc 209, c'est la mauvaise réponse. Et la toute dernière question pour Monsieur Ngoran.
3: Monsieur Ngoran, comment appelle-t-on le petit signal sonore qui identifie une émission?
6: Vous pouvez reprendre.
3: Comment appelle-t-on le petit signal sonore qui identifie une émission?
6: Un jingle.
3: Le monsieur.
2: Bonne réponse, monsieur.
3: Il a dormi où?
2: Allez, donc, monsieur Grand va libérer le pour l'instant, parce que Serge aussi, la magie, il entend l'appeler fort fort. Monsieur Kofi aussi, il appelle fort fort. Donc, vous avez la possibilité de revenir plusieurs fois.
6: C'est un jingle, non?
2: Oui, c'est ça, c'est la bonne réponse. C'était un jingle.
6: Ok.
2: Non, ok, de rien, monsieur Ngoro. Allô? Appelez 27-225-49-880. Monsieur Ngoran est en tête de liste. Il a combien de points au compteur déjà?
3: Il a pris 2 points. Ça fait 13 points.
2: Il a pris 3 points.
5: Non,
2: il a pris 2 points. Il a pas combien. Ok. Allô, allô?
4: Oui, allô, c'est Serge qui est revenu.
2: Oui, Serge, je suis là, je suis rien. Allez, okay. Serge, question pour toi.
5: Question. Quel est le plus grand pays d'Amérique du Sud?
4: Le plus grand pays d'Amérique du Sud.
5: Du Sud, oui.
4: Le Mexique.
5: Non, c'est le Brésil.
2: Eh, hey, c'est pas la bonne. Comment tu vas le truc? C'est pas la bonne réponse. Coin, coin, coin. Allez, Serge, quel liquide se solidifie sur le feu? Tu as la glace, tu as l'œuf ou tu as le thé?
4: Quel liquide se solidifie
2: sur le feu? La glace?
4: L'eau?
2: Ah, c'est la bonne réponse.
3: Serge?
4: Oui.
3: 3 fois 7.
2: C'est pas fini.
4: 21.
3: J'en ai connais.
2: Merci Serge. Serge a combien de compteurs en ce moment?
3: Il a pris 3 points de
2: temps. Et attends, je vous dis la vérité. Il reste plus 9. Que 3 minutes pour marquer le plus de points possible. Donc Serge, celle-là, là, tu coupes, tu t'en même sharp et puis tu rappelles encore. Parce que le mot, il décroche tes ventes seulement. Allô, allô?
6: Oui, allô, oui, c'est M. Ngoura.
2: Yeah! Monsieur Ngoran,
3: Daniel,
2: Daniel
3: est là au
5: monsieur
3: là même. Daniel,
5: Daniel,
2: monsieur Ngoran, c'est parti.
5: Oui.
2: Monsieur Ngoran, question.
6: Bon, comme je fais le décode, je sais que c'est après 2 points, donc ça fait 9. Normalement, 3 minutes.
2: Dans 3 minutes, c'est fini. Question.
5: Question.
6: Oui, ça va voir. Ok.
5: Quel pays est surnommé la perle de l'Afrique?
6: La perle.
5: Ouais, de l'Afrique.
6: Bon, je vais dire la Côte d'Ivoire.
5: C'est l'Ouganda.
2: Ok, coin, coin, coin, coin. De quoi se fait, okay. De quoi est fait?
6: L'Ouganda.
3: Ouais. Oui.
6: Ok, ça c'est pour ma propre culture.
2: C'est oui. Important. De quoi donc est fait le verre? D'argile, de sable ou de chaux?
6: Je pense que c'est du sable. Hein. Du sable, je pense que...
2: Vous êtes sûr?
6: Oui, je pense que ça doit être du sable.
2: Du sable, sable chauffé. C'est la bonne réponse.
3: C'est la bonne réponse.
2: C'est la bonne réponse.
3: Monsieur Goran.
6: Oui.
3: Que veut dire slalomé?
6: Slalomé.
3: Oui, slalomé.
6: Bon, slalomé, en réalité, slalomé, c'est passer entre les véhicules. Normalement, c'est les motos et les vélos qui passent entre les véhicules. Qui bon. Passent entre les véhicules, si c'est faufilé entre les véhicules.
2: Mmh. En vrai, le mot slalomé même vient, c'est plus sur les pistes de ski en fait. Vous voyez, quand on va skier.
6: Oui, effectivement.
2: Voilà, donc on met des trucs.
6: On se balance, voilà.
2: C'est ouais. Exactement ça. Donc on va vous accorder le point quand même. Ouais. Vous êtes passé entre les véhicules. Donc vous prenez quand même le point, monsieur Ngoran. On va laisser la ligne. Là, il reste. Ah! Okay. Monsieur Ngoran, non, gardez la ligne parce que ça là, il est parti. Revenez parce qu'en vrai les 3 minutes sont finies. Donc là maintenant, on va faire le point, on va faire les tutos. Parce que on prend Serge, on prend Serge. Allô, Serge, c'est toi.
4: Oui, allô, oui, c'est moi.
3: Tu as trouvé les 3 là.
2: Serge, 3 questions.
4: Merci, viens me voir pour le défi sur moi.
5: Franchement.
2: Moi, je ne sais pas comment il s'est cassé les prix. On va y aller rapidement. Dernière, donc, ouais. Personne à qui on va poser des questions.
5: Quel est le plus grand pays du monde par sa superficie?
3: Je n'ai pas de télé local. Il n'y a
2: pas de proposition de réponse.
4: Le plus grand pays, hein, vous avez
5: du monde, par sa superficie. On compte qu'à 5.
4: Il n'y a pas proposition de réponse.
5: Non.
3: Oui, pardon, faut faire un peu.
2: Serge, on va y aller rapidement.
5: C'est
3: 3.
4: La Russie.
2: Ouais, okay, la Russie, c'est la bonne réponse. Hey, allez, Serge, on va y aller. C'est quand l'anniversaire de Life Radio? C'est quoi la date anniversaire de Life Radio?
4: C'était passé, hein, je crois.
2: Oui, c'était passé, mais c'était quand tu t'en souviens.
4: Vous, donnez-moi les propositions.
2: Et aujourd'hui, là-bas, vous
3: avez
2: Serge, le patron me regarde, il dit non, là-bas, vous n'avez pas de proposition de réponse. Il sait que tu es un fidèle auditeur. Normalement, tu dois connaître ça, là, tu connais la date. 5.
4: Oui, j'ai oublié, mais...
2: Ah, donc, dernière question. On passe.
3: Serge.
4: Non, le 6 juin.
3: Dis-moi, c'est quoi le petit de l'âne? Le petit de l'âne, c'est...
4: La nef.
2: La nef, il a répondu.
3: Non, c'est sa femme.
2: Sa femme. Serge, oui, malheureusement, oui, tu ne prends qu'un point. Merci. Oui. Donc, on va faire les totos.
5: Ouais.
2: Allez, donc, qui est en tête de liste en ce moment?
5: Monsieur Ngoran avec 15 points.
2: Monsieur Ngoran avec 15 points. Serge arrive à la deuxième position avec combien de points?
5: Avec 10. Monsieur Kofi en... occupe la troisième place avec 5 points.
2: Et donc, moi, je vais vous demander de faire vraiment beaucoup de bruit pour Monsieur Ngoran, grand vainqueur, pour, en tout cas pour ce jeu-là. Monsieur Ngoran, vous êtes vraiment un homme cultivé. C'est important. Donc, Monsieur Ngoran, il va nous rappeler, forcément. Je pense que c'est lui qui est en train d'appeler, d'ailleurs. Monsieur Ngoran, rappelez-nous. On vous prend à l'antenne parce que vous venez de remporter la télévision qui est mise en ligne. Mais Serge, t'inquiète pas, ne te décourage pas parce que tu pars pas les mains vides. Tu remportes quand même deux tickets de cinéma. C'est aussi bien. Tu pourras aller regarder un film que tu préfères avec la personne de ton choix. Allô, Monsieur Ngoran. Allô. Allô. Est-ce qu'il est là, Monsieur Ngoran?
4: Allô.
2: Oui, Monsieur Ngoran, vous êtes le grand gagnant de notre téléviseur. Yeah. Franchement, vous êtes calé, Monsieur Ngoran. Vous êtes vraiment, vraiment calé. Vraiment calé. Ça n'a pas été facile. Hein.
5: Franchement.
2: Vous y croyez?
6: Ça n'a pas été facile. Non, je pense qu'il y a des gens qui sont plus calés, que moi. Seulement que j'ai été prompt et puis j'ai eu la ligne.
2: Dans la vie, là, dis souvent, là, guindez-vous, courez vite pour arriver à destination. En tout cas, vous pouvez passer quand vous voulez, soit demain ou après-demain, vous passez en semaine. Dans tous les cas, on a votre numéro de téléphone, on vous appellera. Et puis, on verra dans quelles circonstances vous pourrez passer récupérer votre télé.
6: Je salue votre équipe.
5: Ouais.
6: Et puis, vous dis merci, parce que là, même, sincèrement, c'est Dieu même qui m'offre la télé, parce que moi, ma télévision a pris un coup. Donc...
3: Oh non, cet enthousiasme-là,
6: sérieux, j'ai eu une semaine vraiment très, très difficile. Très difficile, sincèrement, j'ai eu une semaine très difficile. Et actuellement, même, je suis à la maison, je n'ai pas pu travailler. Donc, je vous écoute à chaque fois que je suis dans le véhicule.
2: Mm-hmm. Et c'est terminé bien la semaine. Ouais. On est content qu'elle se termine aussi bien, en tout cas.
6: Merci à vous. Et puis, j'ai appris aussi certaines choses.
3: En tout cas,
6: nous-mêmes,
3: on a appris en même temps.
6: Très bonne émission.
2: Merci beaucoup, Monsieur Ngoran.
6: Merci beaucoup.
2: On est ensemble, comme vous le dites. Et puis, nous, on sera de retour demain. Là, on connaît maintenant le grand gagnant, Monsieur Ngoran. Demain, on sera de retour. Pourquoi pas? Pour vous permettre aussi de remporter des tickets. Donc, Serge, je rappelle que tu repars avec deux tickets de cinéma. T'inquiète. On a aussi ton numéro, tu seras contacté et tu pourras passer récupérer tes tickets quand tu le voudras. Les gars, c'est fini pour aujourd'hui.
5: On a fini. Félicitations, Monsieur Ngoran.
2: En tout cas, félicitations.
3: J'ai une question là, j'aime des. C'est
5: vrai, elle m'a dit que elle voulait être enseignante.
2: C'est qui on a posé question?
3: C'est mon père qui voulait que ça professeur de philo. À quel moment?
5: Mais tu as posé question.
3: Philo.
2: Bon, les gars, on a rendez-vous demain. Même équipe, même dynamisme, même fun.
5: Même énergie.
2: Portez-vous bien. Bisous.
5: À demain.

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1: Yeah. J'entends mauvais jour par-ci, mauvais jour par-là. En vrai, tout ce que tu dois retenir, c'est que l'Undertaker 2, ça sera la plus belle chose que tu vas écouter cette année, papy. En attendant, tiens ça.
2: Celui qui dit